Emmanuel Macron. Il rejoindra ensuite Lourdes, au lieu de pèlerinage catholique dans le sud-ouest. Son voyage s'achèvera enfin à Metz le 28 septembre. Léon XIV qui rencontrera également les victimes de violences sexuelles au sein de l'Église. Le chômage poursuit son augmentation en France. Selon les derniers chiffres publiés par l'INSEE, le taux progresse de 0,2 points au deuxième trimestre. Une hausse qui se confirme pour le sixième trimestre consécutif. 8,3% de la population active est désormais à la recherche d'un emploi, un niveau qui n'avait plus été atteint depuis 2020. Et puis en cyclisme, Kasia Niewiadoma s'impose en solitaire au sommet du Mont Ventoux. La Polonaise a remporté l'étape reine de ce Tour de France femme en solitaire et s'empare du maillot jaune à deux étapes de l'arrivée à Nice. Elle devance notamment la Néerlandaise Demi Vollering. Très bonne soirée à tous. 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
1: Bonjour, bonjour à tous. Vers une nouvelle vague de chaleur en France. À compter de ce samedi, 12 départements sont placés en vigilance orange canicule, de la Haute-Savoie jusqu'au pourtour méditerranéen et la Corse. Le thermomètre pourrait grimper jusqu'à 37 voire 38 degrés ce samedi après-midi. Et cette hausse ne devrait pas s'arrêter là. Selon les prévisions de Météo France, elle pourrait marquer le début d'un nouvel épisode caniculaire à partir du milieu de semaine prochaine, le quatrième depuis le début de l'été. Dans ce contexte de forte chaleur, le risque d'incendie reste très élevé. Ce week-end, 34 départements sont placés en vigilance orange pour les feux de forêt sur une majeure partie du sud de la France et jusqu'en Bretagne. Sur le front des incendies, d'ailleurs, la situation s'améliore. Dans le Var, le feu dans le massif du Gros Bessillon est enfin fixé depuis vendredi soir, selon la préfecture. Il a parcouru près de 6300 hectares pendant plus de deux semaines. En parallèle, les flammes continuent leur progression dans la Drôme au niveau du massif du Claps. 340 sapeurs-pompiers sont mobilisés et plus de 300 hectares ont brûlé depuis 5 jours. Dans l'actualité également, une femme soupçonnée d'avoir tué son fils de 3 ans, mise en examen à Lyon. Selon le parquet, elle a été placée en détention provisoire pour avoir empoisonné la victime en début de semaine. C'est la mère elle-même qui avait donné l'alerte après avoir retrouvé l'enfant inanimé dans leur immeuble du 8e arrondissement. Les investigations se poursuivent. La France ne tolérera aucune tentative d'ingérence, assure le ministre des Affaires étrangères. Sur le réseau X, Jean-Noël Barrot répond à Jean-Luc Mélenchon, le leader insoumis. Il promet d'être intraitable contre les tentatives de falsification de notre débat démocratique qui veulent influer sur les élections. Et puis en foot, on jouait ce vendredi la toute première journée de Ligue 3. C'est le SM Caen qui s'empare de la première place du classement après sa nette victoire 4-0 face à Valenciennes. Parmi les autres résultats, victoire de Thionville 3-0 contre Aubagne, Orléans domine Concarneau 2-0 et match nul 0-0 entre Rouen et Cannes. Ce samedi, place à la Ligue 2. Toutes les rencontres sont à suivre en simultané à partir de 20h45. Très bonne journée à tous.
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1: Bonjour à tous. Week-end de chasse et croisée oblige. La circulation s'annonce très chargée ce samedi sur les routes. Bison futé hisse le drapeau rouge dans toute la France, aussi bien dans le sens des départs que des retours. De fortes perturbations sont attendues en Auvergne-Rhône-Alpes, mais aussi sur les routes du littoral atlantique. Le trafic sera également très dense dans le sens des retours en Île-de-France. L'actualité, c'est aussi l'incendie du Gros Bessillon, enfin fixé dans le Var. L'annonce a été faite vendredi soir par la préfecture. Le sinistre qui a mobilisé d'importants moyens pendant 18 jours, a parcouru près de 6300 hectares. Jusqu'à 6000 personnes avaient dû être évacuées au plus fort de l'épisode. Les autorités appellent toutefois à la vigilance alors que la hausse des températures pourrait compliquer la situation dans les prochains jours. Et justement, la chaleur va encore gagner du terrain. Dès ce samedi, 12 départements du quart sud-est sont placés en vigilance orange canicule. Les maximales pourraient atteindre les 38 degrés localement dans le sud-ouest. Cet épisode devrait se prolonger en début de semaine prochaine. Météo France n'exclut pas le début d'une nouvelle vague de chaleur. Dans le reste de l'actualité, cette terrible fusillade en Thaïlande. Un adolescent de 14 ans a ouvert le feu vendredi dans un lycée près de Bangkok. 8 personnes ont perdu la vie, dont le tireur ainsi que ses grands-parents. Une trentaine de personnes ont également été blessées. Le premier ministre thaïlandais a décrit un élève perturbé et sous pression. La visite du pape Léon XIV se précise en France. Le Vatican a dévoilé les grandes étapes de son voyage prévu en septembre prochain. Le souverain pontife commencera son séjour à Paris où il doit notamment s'entretenir avec Emmanuel Macron avant d'aller à Lourdes puis à Metz. Léon XIV qui profitera de sa venue dans l'Hexagone pour rencontrer les victimes de violences sexuelles dans l'église. Et puis le foot avec le verdict de cette toute première journée de Ligue 3. Le SM Caen prend la tête du classement après sa nette victoire 4-0 face à Valenciennes. Victoire également d'Orléans 2-0 contre Concarneau. Bastia, de son côté, s'incline à domicile face au Puy 2-0. Ce samedi, c'est la reprise de la Ligue 2 à partir de 20h45. Très bonne journée à tous.

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1: Bonjour, bonjour à tous. Vers une nouvelle vague de chaleur en France, à compter de ce samedi, 12 départements sont placés en vigilance orange canicule, de la Haute-Savoie jusqu'au pourtour méditerranéen et la Corse. Le thermomètre pourrait grimper jusqu'à 37, voire 38 degrés ce samedi après-midi. Et cette hausse ne devrait pas s'arrêter là. Selon les prévisions de Météo France, elle pourrait marquer le début d'un nouvel épisode caniculaire à partir du milieu de semaine prochaine, le quatrième depuis le début de l'été. Dans ce contexte de forte chaleur, le risque d'incendie reste très élevé. Ce week-end, 34 départements sont placés en vigilance orange pour les feux de forêt sur une majeure partie du sud de la France et jusqu'en Bretagne. Sur le front des incendies, d'ailleurs, la situation s'améliore. Dans le Var, le feu dans le massif du Gros-Bessillon est enfin fixé depuis vendredi soir, selon la préfecture. Il a parcouru près de 6300 hectares pendant plus de deux semaines. En parallèle, les flammes continuent leur progression dans la Drôme au niveau du massif du Claps. 340 sapeurs-pompiers sont mobilisés et plus de 300 hectares ont brûlé depuis 5 jours. Dans l'actualité également, une femme soupçonnée d'avoir tué son fils de 3 ans, mise en examen à Lyon. Selon le parquet, elle a été placée en détention provisoire pour avoir empoisonné la victime en début de semaine. C'est la mère elle-même qui avait donné l'alerte après avoir retrouvé l'enfant inanimé dans leur immeuble du 8e arrondissement. Les investigations se poursuivent. La France ne tolérera aucune tentative d'ingérence, assure le ministre des Affaires étrangères. Sur le réseau X, Jean-Noël Barrot répond à Jean-Luc Mélenchon, le leader insoumis. Il promet d'être intraitable contre les tentatives de falsification de notre débat démocratique qui veulent influer sur les élections. Et puis en foot, on jouait ce vendredi la toute première journée de Ligue 3. C'est le SM Caen qui s'empare de la première place du classement après sa nette victoire 4-0 face à Valenciennes. Parmi les autres résultats, victoire de Thionville 3-0 contre Aubagne, Orléans domine Concarneau 2-0 et match nul 0-0 entre Rouen et Cannes. Ce samedi, place à la Ligue 2. Toutes les rencontres sont à suivre en simultané à partir de 20h45. Très bonne journée à tous. 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

0: Et à présent, c'est Nicolas Gomez que l'on retrouve pour parler de l'actualité nationale et internationale du jour. Bonjour Nicolas.
1: Bonjour à tous. Dans le Var, le feu du Gros Bessillon, à nouveau fixé. Après 18 jours de lutte, les pompiers ont gagné une deuxième bataille, alors que l'incendie avait déjà été annoncé comme fixé le 28 juillet, avant une reprise, 3 jours plus tard. 450 soldats du feu restent mobilisés dans le secteur pour surveiller l'incendie, qui aura parcouru 6300 hectares. C'est le feu le plus long qu'il y ait eu dans le Var depuis que nous avons des archives sur les feux de forêt et de végétation, avait déclaré Laurent Nunez, ministre de l'Intérieur. A noter que 34 départements sont en vigilance orange pour un risque de feux de forêt élevé aujourd'hui. Cela concerne la Pointe-Bretonne, les Pays de la Loire et une bonne partie du sud le long de la Méditerranée. Redouane Faïd sera-t-il transféré vers une autre prison? Oui, selon le juge d'application des peines qui a tranché hier, selon le Parisien. Le braqueur incarcéré au centre pénitentiaire d'Alençon, Condé-sur-Sarthe, avait contesté ses conditions de détention. La justice avait même évoqué des conditions contraires à la dignité de la personne. Redouane Faïd, connu pour ses évasions, devra être transféré avant le 24 août prochain. En Ukraine, des explosions ont été entendues cette nuit à Kiev. Une alerte aux missiles balistiques a été déclenchée. Des frappes russes qui ont fait 3 morts, dont un enfant. On connaît le programme du pape Léon XIV pour sa visite en France. Le Vatican a détaillé le parcours du souverain pontife. Le 25 septembre, rencontre avec le président Emmanuel Macron, puis passage par le siège de l'UNESCO à Paris avant de célébrer les vêpres à la cathédrale Notre-Dame de Paris. Le pape assistera à une veillée avec les jeunes au Stade de France, à Saint-Denis, puis il tiendra une messe sur les Champs-Élysées le 26, le lendemain direction Lourdes, puis la Moselle le 28 septembre. Et puis en cyclisme, le Mont Ventoux a tenu sa promesse, la promesse d'un grand spectacle pour la 7e étape du Tour de France Femmes, avec la victoire de Katarzyna Niewiadoma. Elle s'est imposée en solitaire à l'assaut du géant de Provence. Elle décroche par la même occasion le maillot jaune. 8e étape, aujourd'hui départ de Sisteron en direction Nice. Avant dernière étape, 172 km au compteur. Voilà pour l'actualité, très bon début de journée à tous.
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0: Merci à Nicolas Gomez, c'était le point sur actualité nationale et internationale. Nicolas, que l'on retrouve toutes les heures pour faire un point sur l'actualité. Allez nous, bonjour, un bonjour déjà, non, on va commencer par les formules de politesse. Bonjour à vous, je suis très heureuse de vous accompagner dans ce Réveil des Pyrénées. Moi c'est Valérie, si vous ne me connaissez pas encore, on va vivre un super moment jusqu'à 10h. Il y aura des idées sorties, on aura bien sûr l'éphéméride pour un petit peu se pencher sur notre calendrier, on aura l'actus sport, Clara qui sera là pour l'horoscope et évidemment de la bonne musique. Ah oui, et même de la très bonne musique. Et je vous propose de démarrer avec un grand classique, c'était Manu Chao, Je ne t'aime plus mon amour. Mais nous on s'aime pour toujours sur Pyrénées FM. Bon réveil à vous.

d'être avec nous chaque jour sur Pyrénées FM. Vous pouvez pas savoir comme ça nous fait plaisir aussi bien Marc, Ethan que moi. On est très heureux de vous accompagner au quotidien. Parlons à présent de ce petit appel à l'aide, enfin

0: ce bel appel à l'aide pour sauver un joyau du patrimoine catalan. C'est à Villefranche de Conflans que ça se passe. Le maire Gilles Robert tire la sonnette d'alarme face à l'état des remparts de Vauban, classés tout de même au patrimoine mondial de l'UNESCO. Il faut savoir que chaque année, près de 800 000 visiteurs découvrent ce site emblématique. Mais des problèmes de charpente et des chutes d'ardoise suscitent de vives inquiétudes. Alors, faute de moyens pour engager les travaux nécessaires, l'élu appelle l'État à se mobiliser afin de préserver ce patrimoine exceptionnel et garantir surtout la sécurité des visiteurs. Donc, on espère vraiment que cet appel sera entendu et que ce joyau du patrimoine catalan pourra être sauvé. Dans un instant, c'est à nous. On se retrouve juste après ça sur Pyrénées FM.
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0: Et après la musique, c'est l'heure de l'agenda sur Pyrénées FM.
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2: Et on démarre avec Rivel ou Musique en Carcorbe. Vous donne rendez-vous ce dimanche 9 août à 17h à la chapelle Sainte-Cécile. Au programme, un concert autour de Prokofiev et Tchostakovitch avec Pauline Chenet au piano et Marc Girard Garcia au violoncelle. Toutes les informations sur musique Trait d'Union en traitdunioncarcorbe.org. Aston, la fête locale continue samedi aujourd'hui. Concours de pétanque en doublette à 15h, puis soirée avec DJ Black Knight. Demain, dimanche, rendez-vous à 17h pour le Taureau Piscine. Gratuit avant une dernière soirée dansante avec carte blanche à 22h. Et notez déjà deux rendez-vous pour la semaine prochaine du 13 au 16 août. Chalabran Sérénade revient avec 4 jours de fête et 10 concerts gratuits du jazz, du funk, du blues, de la rumba cumbia ou encore du rock réunionnais. Et puis enfin, samedi 15 août à 16h30, Quillan accueille son 81e critérium cycliste international, le plus ancien critérium de France, promet 75 tours de circuit dans les rues de la ville avec notamment Tom Pidcock, Lenny Martinez et Dorian Godon. Et là aussi, l'entrée est gratuite. Merci d'avoir choisi Pyrénées FM.

0: Julien Clerc, mais qu'est-ce qu'on l'aime ! Allez, il est temps pour nous à présent de jeter un petit coup d'œil sur notre calendrier. Je vous rappelle que nous sommes le samedi 8 août, on regarde ça ensemble.
1: Et nous sommes le 8 août, aujourd'hui nous fêtons les Dominiques. Et en ce 8 août, je pourrais vous parler de Napoléon qui part en exil à Sainte-Hélène en 1815. Encore d'une photo prise sur un passage piéton de Londres qui deviendra la pochette de l'album Abbey Road des Beatles en 1969. Mais le 8 août 1981, à Bâle, naît celui qui deviendra l'un des plus grands joueurs de l'histoire du tennis, Roger Federer. Le joueur suisse cumule 20 victoires en tournoi du Grand Chelem. Entre 2004 et 2007, le roi Roger règne en maître incontesté sur le tennis mondial. Il ne perd sa place de numéro 1, acquise le 2 février 2004 qu'en août 2008. Mais tout n'a pas été si simple. Le Suisse commence sa carrière de joueur professionnel. En 98, doué, il est aussi instable psychologiquement. Il s'énerve fréquemment sur le court, casse des raquettes, il est sanctionné. Il raconte lui-même que le déclic s'est produit en 2001 à Hambourg, après avoir perdu un match qu'il devait gagner. Son attitude le dégoûta lui-même. Il parvient à trouver l'équilibre entre calme et rage. Le résultat, 103 titres ATP, 20 tournois du Grand Chelem, dont 8 à Wimbledon, 6 Masters et 28 Masters 1000. Ajoutez à cela une médaille d'argent olympique en simple et une en or en double avec Stanislas Wawrinka et une Coupe Davis avec la Suisse en 2014. Roger Federer jouait le dernier match professionnel de sa carrière le 23 septembre 2022. La citation du jour est signée de Coluche. Le tennis et le ping-pong, c'est pareil, sauf qu'au tennis, les joueurs sont debout sur la table.
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0: Ça balance pas mal à Paris, un incontournable de Michel Berger. Si on parlait lecture à présent, ben ça tombe bien. Écoutez ce que je vous propose sur Pyrénées FM.
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2: Naëlle Charles est une romancière originaire de l'Est de la France où elle réside. Déjà autrice de plusieurs romans, c'est aux éditions de l'Archipel qu'elle publie Nina, son nouveau roman, un suspense domestique brillamment mené. Nina Klein a 18 ans. Après 2 années d'une dépression sévère, elle commence tout juste à s'en sortir lorsque sa mère, Rose, sage-femme, disparaît à l'issue d'une nuit de garde. Quelques jours plus tard, son corps est retrouvé au pied de la citadelle qui surplombe la ville. La thèse du suicide est rapidement privilégiée par les enquêteurs et le juge décide de clore l'affaire, mais de nombreuses zones d'ombre persistent. Seule Nina est intimement convaincue que sa mère n'avait aucune raison de se suicider. Ne parvenant pas à faire entendre ses arguments, elle comprend rapidement que si elle veut un jour connaître la vérité, il lui faudra mener elle-même l'enquête avec patience et détermination. Alors, dès l'année suivante, elle prend une décision radicale. Elle rejoint les bancs de la fac de droit avec la ferme intention de devenir avocate pour obtenir à la fin la réouverture du dossier et ainsi faire toute la lumière sur la mort de sa mère. Une course contre la montre s'engage alors pour Nina, qui va reprendre pas à pas l'intégralité de l'enquête. Mais Nina est-elle vraiment prête à faire face à la vérité ? Nina, le nouveau suspense domestique de Naëlle Charles, vient de paraître aux éditions de l'Archipel.
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0: Et on poursuit après la musique avec l'actu sport et Céline Mokba sur Pyrénées FM. Bonjour.
1: Bonjour à tous, la reprise du foot avec la Ligue 3, le Tour de France féminin relancé après l'arrivée au Mont Ventoux hier et un Italien déjà de retour sur les circuits après une grave blessure. Ça y est, le foot a repris ses droits hier soir avec l'ouverture du championnat de Ligue 3, anciennement national, pour une saison pleine de nouveautés. Et le premier leader de ce championnat, c'est le Stade Malherbe de Caen. Les Normands se sont imposés 4-0 face à Valenciennes, tout comme la Roche-sur-Yon pour sa première en Ligue 3. Les Vendéens, vainqueurs de Versailles 3-2 grâce à un triplé de Mouhamed Madou Mansoursambe. Dans les autres résultats, Bastia s'incline 2-0 sur sa pelouse face au Puy. Succès de Bourg-en-Bresse 3-2 face à Villefranche et victoire 2-0 d'Orléans face à Concarneau. Le foot qui reprend également ce soir un échelon au-dessus, première journée de Ligue 2. Une antichambre de l'élite qui devrait être plutôt relevée avec plusieurs grands noms du foot français. Saint-Etienne se déplace au stade Bonal chez le promu Sochaux. Le FC Nantes recevra le Red Star à la Beaujoire à huis clos. Et puis le stade de Reims se déplacera à Clermont. 9 matchs à suivre en multiplex à 20h45. En cyclisme, c'est une 7e étape qui a tenu toutes ses promesses hier après-midi sur le Tour de France féminin. Une édition 2026 complètement renversée après la victoire de la Polonaise Kasia Niewiadoma en solitaire au Mont Ventoux après une attaque à 10 km du sommet. Elle compte 15 secondes d'avance sur Demi Vollering et 39 secondes sur Marlène Rösser. Cet après-midi, 172 km attendent le peloton entre Sisteron et Nice. Un mot de tennis également avec les premiers 8e de finale du Masters 1000 de Montréal. Le tournoi s'arrête là pour Terence Atman, défait en 2-7 par Jakub Mensik. Arthur Hinderknecht défiera l'américain Nakashima à 20h pour une place en quart de finale. Et puis du MotoGP aujourd'hui avec le Grand Prix de Grande-Bretagne sur le mythique circuit de Silverstone. Les qualifications débuteront cet après-midi à 12h50 avant la course sprint à 17h. Hier, lors des essais libres, l'Italien Marco Bezzecchi a établi un nouveau record du circuit, moins de 3 semaines après sa fracture de la clavicule. Voilà pour l'actu, très bon début de journée.
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Et puis un bel été de toute l'équipe de Pyrénées FM. Je peux vous dire qu'ils sont à pied d'œuvre à chaque fois pour vous rendre la vie un petit peu plus douce et surtout vous informer concernant tout ce qui se passe en région. Je pense bien sûr à Claire Viva Pro. Je pense également à Stéphanie Leborn, Mélanie Ève, notre nouveau correspondant Cyril Billès, lui aussi sur le terrain. Et puis René Girma, parlons-en de René Girma, tous les jours, le Zoom, l'actu d'Andorre. Ils sont là pour vous faire vivre de merveilleux moment. Alors j'aurai plein de personnes encore à citer, ce sera dans une deuxième partie. En tout cas, nous, on est ensemble aujourd'hui pour passer un super moment. Restez à l'écoute de Pyrénées FM, on se retrouve juste après ça. J'ai donné

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1: Bel été à vous, il est 7h sur Pyrénées FM.
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0: De rejoindre l'équipe de Pyrénées FM, il se met en place, c'est Nicolas Gomez pour l'actualité nationale et internationale sur Pyrénées FM.
1: Bonjour à tous, le sud-est en proie à la canicule, 12 départements seront en vigilance orange aujourd'hui. À midi, l'Isère, la Savoie, la Haute-Savoie et le Rhône vont rejoindre les 8 départements déjà concernés, de l'Ardèche à la Corse. Météo France prévoit un pic à 38 degrés et évoque un épisode caniculaire marqué, nécessitant une vigilance particulière. Une nouvelle vague de chaleur devrait aussi faire son apparition en début de semaine prochaine. C'était l'une des conséquences de la canicule. La centrale nucléaire de Golfech est de nouveau connectée au réseau selon EDF. Le réacteur numéro 2 a été redémarré. Il avait été mis à l'arrêt le 29 juillet à cause de la température trop élevée de la Garonne. Le réacteur numéro 1 était lui en maintenance. Cet été, le fonctionnement de la centrale de Golfech a été interrompu 3 fois à cause de la chaleur. 18 jours de mobilisation pour les pompiers dans le Var, le feu du Gros Bessillon est fixé. Il avait déjà été fixé fin juillet avant une reprise 3 jours plus tard. 6300 hectares parcourus dont 5700 brûlés. 2 ans de prison dont 1 an avec sursis, la peine prononcée hier envers le rappeur Moa Lasquale. Il a été condamné pour avoir frappé 2 femmes lors d'une soirée à son domicile parisien en mai. En 2024, il avait déjà fait l'objet d'une condamnation pour violence sur conjoint. La réponse de Madrid à Rome, l'Espagne impose des contrôles aux frontières aux voyageurs venus d'Italie jusqu'au 7 septembre. Une mesure miroir après la crise migratoire de Ceuta dans l'enclave espagnole au Maroc où 72 000 migrants étaient entrés illégalement en quelques heures. La première ministre italienne Giorgia Meloni avait vivement critiqué la gestion espagnole de la crise en suspendant temporairement l'accord de libre circulation de Schengen pour les voyageurs venus de la péninsule ibérique. Et puis vous avez peut-être passé la nuit la tête dans les étoiles. Depuis hier et jusqu'à demain, ce sont les nuits des étoiles. Partout en France, des associations et des clubs d'astronomie vous proposent des animations pour observer le ciel nocturne, une date qui correspond au Perséide, l'une des pluies d'étoiles filantes d'été les plus importantes de l'année. Le pic de cette pluie sera atteint dans la nuit du 12 au 13 août. Voilà pour l'actu, très bonne matinée à tous.
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0: Nicolas Gomez, notre journaliste que l'on retrouvera dans 1 heure pour les infos toutes chaudes nationales et internationales. Allez, dans cette nouvelle heure, nous allons partir en balade à la découverte de nos Pyrénées. On ira dans les Corbières d'ailleurs pour parler de ce rallye qui revient très prochainement. On aura également l'agenda. Nous aurons Céline Mokba pour parler sport, bien sûr, et toujours Clara pour l'horoscope. Mais tout de suite, c'est Gérald de Palmas sur la route sur Pyrénées FM.
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Et vous êtes bien sûr Pyrénées FM, moi c'est Valérie, on est ensemble aujourd'hui pour parler montagne, bien sûr, pour parler balade et surtout revenir sur ce rallye, le rallye des Corbières. Je pense que vous en avez entendu parler. Eh bien, sachez qu'il signe son grand retour. Alors, il a eu une année d'absence. L'épreuve nationale retrouvera les routes du territoire les 2 et 3 octobre prochains. Il faut savoir que, je ne sais pas si vous en souvenez, mais il avait été annulé en 2025 en raison des violents incendies qui avaient touché les Corbières. Et cette nouvelle édition aura forcément une forte valeur symbolique. L'association sportive

0: Automobile Corbière lance d'ores et déjà un appel aux bénévoles et aux partenaires pour faire revivre ce rendez-vous incontournable des passionnés de sport automobile. Donc notez cette date, mais on vous en reparlera. Hein. Le rallye des Corbières le 2 et 3 octobre prochain. Je pense que ça va être une folie et puis surtout une belle fête hein, pour la reprise de cet événement. Dans un instant, il y aura la musique, mais nous, on se retrouve juste après ça.
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0: Qu'est-ce qu'on est bien ensemble sur Pyrénées FM. Bel été à vous, on se réveille tout doucement, c'est le week-end et tout de suite papier stylo, on note toutes les idées sorties, c'est l'heure de l'agenda.
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2: Et on démarre avec Rivel ou Musique en Carcorbe. Vous donne rendez-vous ce dimanche 9 août à 17h à la chapelle Sainte-Cécile. Au programme, un concert autour de Prokofiev et Tchostakovitch avec Pauline Chenet au piano et Marc Girard Garcia au violoncelle. Toutes les informations sur musique trait d'union en traitdunioncarcorbe.org. Aston, la fête locale continue samedi aujourd'hui. Concours de pétanque en doublette à 15h, puis soirée avec DJ Black's Night. Demain, dimanche, rendez-vous à 17h pour le taureau piscine. Piscine gratuite avant une dernière soirée dansante avec carte blanche à 22h. Et notez déjà deux rendez-vous pour la semaine prochaine du 13 au 16 août. Chalabran Sérénade revient avec 4 jours de fête et 10 concerts gratuits du jazz, du funk, du blues, de la rumba cumbia ou encore du rock réunionnais. Et puis enfin, samedi 15 août à 16h30, Quillan accueille son 81e critérium cycliste international, le plus ancien critérium de France, promet 75 tour de circuit dans les rues de la ville avec notamment Tom Pidcock, Lenny Martinez et Dorian Godon. Et là aussi, l'entrée est gratuite. 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

0: Merci d'être à l'écoute de Pyrénées FM. Tout de suite, on parle sport avec vous, Céline Mogba. Bonjour.
1: Bonjour à tous. La reprise du foot avec la Ligue 3. Le Tour de France féminin relancé après l'arrivée au Mont Ventoux hier. Et un Italien déjà de retour sur les circuits après une grave blessure. Ça y est, le foot a repris ses droits hier soir avec l'ouverture du championnat de Ligue 3, anciennement national, pour une saison pleine de nouveautés. Et le premier leader de ce championnat, c'est le Stade Malherbe de Caen. Les Normands se sont imposés 4-0 face à Valenciennes, tout comme la Roche-sur-Yon pour sa première en Ligue 3. Les Vendéens, vainqueurs de Versailles 3-2 grâce à un triplé de Mouhamadou Mansoursambe. Dans les autres résultats, Bastia s'incline 2-0 sur sa pelouse face au Puy. Succès de Bourg-en-Bresse 3-2 face à Villefranche et victoire 2-0 d'Orléans face à Concarneau. Le foot qui reprend également ce soir un échelon au-dessus, première journée de Ligue 2. Une antichambre de l'élite qui devrait être plutôt relevée avec plusieurs grands noms du foot français. Saint-Etienne se déplace au Stade Bonal chez le promu Sochaux. Le FC Nantes recevra le Red Star à la Beaujoire à huis clos. Et puis le Stade de Reims se déplacera à Clermont. 9 matchs à suivre en multiplex à 20h45. En cyclisme, c'est une 7e étape qui a tenu toutes ses promesses hier après-midi sur le Tour de France féminin. Une édition 2026 complètement renversée après la victoire de la Polonaise Kasia Niewiadoma en solitaire au Mont Ventoux après une attaque à 10 km du sommet. Elle compte 15 secondes d'avance sur Demi Vollering et 39 secondes sur Marlène Rösser. Cet après-midi, 172 km attendent le peloton entre Sisteron et Nice. Un mot de tennis également avec les premiers 8e de finale du Masters 1000 de Montréal. Le tournoi s'arrête là pour Terence Atman, défait en 2-7 par Jakub Mensik. Arthur Hinderknecht défiera l'américain Nakashima à 20h pour une place en quart de finale. Et puis du MotoGP aujourd'hui avec le Grand Prix de Grande-Bretagne sur le mythique circuit de Silverstone. Les qualifications débuteront cet après-midi à 12h50 avant la course sprint à 17h. Hier, lors des essais libres, l'Italien Marco Bezzecchi a établi un nouveau record du circuit, moins de 3 semaines après sa fracture de la clavicule. Voilà pour l'actu, très bon début de journée.
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0: Merci d'être à l'écoute de Pyrénées FM. C'était Cowgirl Moderne avec Héloïse. Mais tout de suite, elle nous attend, elle est en place. La douce et charmante Clara est là. C'est l'heure de l'horoscope.
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2: Bélier, météo amoureuse au top, vous vibrez sur le même tempo que votre conjoint.
3: Taureau, l'amour vous donne des ailes et vous permet de supporter vos contraintes professionnelles éreintantes.
4: Gémeaux, vous constatez que c'est un enrichissement précieux de côtoyer des individus aux antipodes de votre éducation.
5: Cancer, vous avez besoin de décompresser, de vous adonner à vos passe-temps préférés.
6: Lion, Vénus vous fait les yeux doux.
7: Votre cœur bat la chamade dès que vous apercevez votre douce moitié.
8: Vierge, la conjoncture céleste est favorable aux célibataires.
9: Mars vous insuffle le goût de la conquête.
10: Balance, vous êtes en quête d'harmonie conjugale,
11: mais vous pourriez vous laisser tenter par une amourette de passage.
12: Scorpion, ne ressassez pas votre rancune dans votre coin, mettez les choses à plat.
13: Sagittaire, Vénus met son grain de douceur dans votre vie.
14: Vous appréciez à juste titre son intervention qui vous met du baume au cœur.
15: Capricorne, en cas de conflit avec un membre de votre famille, ne mettez surtout pas d'huile sur le feu.
16: Verseau, vous êtes sur la même longueur d'onde astrale que votre partenaire.
17: C'est le moment ou jamais de renouer le dialogue avec lui.
18: Poisson, vous êtes super motivé et vous ne perdez pas de temps en bâillant aux corneilles.
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1: Pyrénées FM, il est 8h.
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1: Il est avec nous aujourd'hui sur Pyrénées FM pour l'actualité nationale et internationale. Je vous propose d'accueillir le journaliste Nicolas Gomez. C'est à vous, Nicolas.
2: Bonjour à tous. Un peu de répit pour les pompiers du Var. L'incendie dans le massif du Gros-Bessillon est désormais fixé. Annonce de la préfecture qui précise toutefois que le travail des soldats du feu ne s'arrête pas là pour cet incendie qui aura parcouru 6300 hectares. Il faudra encore plusieurs jours avant de le maîtriser puis de l'éteindre définitivement selon les autorités. 450 pompiers restent mobilisés pour ce week-end dans le secteur pour prévenir tout risque de reprise avec un contrôle de la zone. À ce jour, l'origine du feu reste inconnue, mais le parquet de Draguignan avait évoqué la piste de mise à feu volontaire pour expliquer les reprises. La prudence qui reste de mise partout en France, 34 départements sont en vigilance orange feu de forêt aujourd'hui. Le risque d'incendie est élevé dans une moitié sud du pays ainsi que sur les pays de la Loire et la Bretagne. Autre vigilance, canicule. Cette fois, elle concerne 12 départements à partir de midi. La Haute-Savoie, la Savoie, l'Isère et le Rhône rejoindront l'Ardèche, la Drôme, le Gard, le Vaucluse, le Var, les Alpes-Maritimes et la Corse déjà en orange. Le maire de Saint-Denis, visé par une plainte, c'est l'association AC Anticorruption qui l'a déposée contre X. Elle soupçonne Bali Bagayoko de détournement de fonds publics et d'emplois fictifs. Selon le journal Le Canard Enchaîné, l'élu LFI aurait cumulé 2 emplois publics à plein temps comme cadre de la RATP et comme élu. En Ukraine, les autorités déplorent 3 morts et 7 blessés après des frappes russes dans la nuit à Kiev et sa région. Une dizaine d'explosions ont retenti, une alerte au missile balistique a été déclenchée. Le foot, c'est reparti. 3 semaines après la finale de la Coupe du Monde, la saison reprend ce week-end en France. C'est la Ligue 2 qui donne le coup d'envoi, 9 matchs de la première journée qui se joue ce soir, 18 clubs sur la ligne de départ. Et parmi les affiches de la première journée à suivre, Nantes, Red Star, Sochaux, Saint-Etienne ou encore Montpellier-Dijon. Les 9 coups d'envoi à 20h45, à noter que le championnat de Ligue 3 lui a débuté hier soir. Et puis le Tour de France femme, victoire hier de Katarzyna Niewiadoma, la polonaise s'est imposée sur le Mont Ventoux pour la 7ème étape. Elle endosse le maillot jaune, direction aujourd'hui Nice pour l'avant-dernière étape. Voilà pour l'actualité, très bonne journée à tous.
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1: Merci beaucoup Nicolas, on se retrouve dans une heure pour parler de l'actualité. Nouvelle heure qui démarre sur Pyrénées FM, moi c'est Valérie, je suis très heureuse d'être avec vous. On va revenir un peu sur les temps forts de cette émission, il y aura l'horoscope dans quelques minutes, un point sur l'agenda pour caler vos petites sorties. Et c'est la musique qui prend le relais avec Texas tout de suite sur Pyrénées FM.
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1: Et merci à vous de nous écouter de l'Atlantique à la Méditerranée. Bah, c'est toujours chouette, hein. Un fond sonore, Pyrénées FM, pourquoi pas, c'est mieux, hein, tout de même. Et puis nous, on vous accompagne vraiment tous les jours, toute la semaine, avec mes petits camarades. Tiens, prenons la direction de Carcassonne à présent, où les archéologues sont en train de faire parler les pierres, puisqu'il y a de nouvelles fouilles qui ont été menées sur le parvis de l'ancien couvent des Carmélites et qui révèlent peu à peu les secrets du Moyen-Âge. Alors, il y a deux fours datant visiblement, je dis bien visiblement, probablement du 14e siècle. Il y a un puits et puis une possible entrée de cave qui ont déjà été mises à jour. Les recherches se poursuivent jusqu'en septembre avec, bien on va pas se mentir, l'espoir de retrouver des vestiges liés à la chevauchée du prince noir, un épisode majeur de la guerre de 100 ans. Évidemment, vous vous en doutez, on va suivre ça de près, mais moi je me mets toujours à la place des archéologues. Quand on est en train de faire des fouilles comme ça, de manière aussi minutieuse, ça doit être, je pense, émotionnellement incroyable de découvrir des vestiges du passé, ça doit être fou. Allez, nous, dans un instant, c'est la musique qui fera son retour. On aura également des idées sorties. Et puis, bien sûr, hein, on est ensemble sur Pyrénées FM. Moi, c'est Valérie, je suis ravie de vous accompagner durant cet été.
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1: Et restez à l'écoute de Pyrénées FM. Allez, on va partir du côté de Perpignan à présent, parce que le carillon de Perpignan s'apprête à faire vibrer le cœur de ville. Ça va se passer la semaine prochaine, du 10 au 14 août, et c'est la cathédrale Saint-Jean-Baptiste qui va accueillir la 24e édition du Festival International de Carillon. Ah oui, non, c'est pas une blague. Il va y avoir, écoutez bien, 5 concerts qui vont réunir des artistes venus de plusieurs pays autour du carillon historique Amédée Bollée, qui va célébrer cette année les 30 ans de sa restauration. Alors, ce qui est génial, c'est que vous allez pouvoir écouter, avec ces carillons, hein, de la musique catalane, des grands classiques, et alors, tenez-vous bien, même une surprenante interprétation de Bohemian Rhapsody de Queen qui sera jouée entièrement par les cloches. Bon, mais je pense que faut voir ça au moins une fois dans sa vie, c'est pas possible. Faut à tout prix vous rendre à cette 24e édition du Festival International de Carillon qui se déroulera à la cathédrale Saint-Jean-Baptiste de Perpignan du 10 au 14 août. Notez bien, j'espère que le rendez-vous est pris pour vous. Nous, en tout cas, on se retrouve dans un instant sur Pyrénées FM.
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0: Mieux que nous, Easy à l'instant, dans le réveil des Pyrénées sur Pyrénées FM. On se réveille en douceur, surtout on prend un papier, un stylo, le petit agenda. On note toutes les sorties. Eh oui, c'est l'heure de l'agenda sur Pyrénées FM. Et juste après, ce sera Clara pour l'horoscope.
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2: Et on démarre avec Rivel ou Musique en Carcorbe. Vous donne rendez-vous ce dimanche 9 août à 17h à la chapelle Sainte-Cécile. Au programme, un concert autour de Prokofiev et Tchostakovitch avec Pauline Chenet au piano et Marc Girard Garcia au violoncelle. Toutes les informations sur musique trait d'union en trait-d'union-carcorbe.org. Aston, la fête locale continue samedi aujourd'hui. Concours de pétanque en doublette à 15h, puis soirée avec DJ Black Knight. Demain, dimanche, rendez-vous à 17h pour le taureau piscine. Piscine gratuite avant une dernière soirée dansante avec carte blanche à 22h. Et notez déjà deux rendez-vous pour la semaine prochaine du 13 au 16 août. Chalabran Sérénade revient avec 4 jours de fête et 10 concerts gratuits du jazz, du funk, du blues, de la rumba cumbia ou encore du rock réunionnais. Et puis enfin, samedi 15 août à 16h30, Quillan accueille son 81e Critérium Cycliste International, le plus ancien Critérium de France, promet 75 tour de circuit dans les rues de la ville avec notamment Tom Pidcock, Lenny Martinez et Dorian Godon. Et là aussi, l'entrée est gratuite. 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
1: Bélier, météo amoureuse au top, vous vibrez sur le même tempo que votre conjoint.
2: Taureau, l'amour vous donne des ailes et vous permet de supporter vos contraintes professionnelles éreintantes.
1: Gémeaux, vous constatez que c'est un enrichissement précieux de côtoyer des individus aux antipodes de votre éducation.
3: Cancer, vous avez besoin de décompresser, de vous adonner à vos passe-temps préférés.
1: Lion, Vénus vous fait les yeux doux. Votre cœur bat la chamade dès que vous apercevez votre douce moitié.
4: Vierge, la conjoncture céleste est favorable aux célibataires.
1: Mars vous insuffle le goût de la conquête.
5: Balance, vous êtes en quête d'harmonie conjugale, mais vous pourriez vous laisser tenter par une amourette de passage.
1: Scorpion, ne ressassez pas votre rancune dans votre coin, mettez les choses à plat.
6: Sagittaire, Vénus met son grain de douceur dans votre vie.
1: Vous appréciez à juste titre son intervention qui vous met du baume au cœur.
7: Capricorne, en cas de conflit avec un membre de votre famille, ne mettez surtout pas d'huile sur le feu.
1: Verseau, vous êtes sur la même longueur d'onde astrale que votre partenaire.
8: C'est le moment ou jamais de renouer le dialogue avec lui.
1: Poisson, vous êtes super motivé et vous ne perdez pas de temps en bâillant aux corneilles.
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0: Vous êtes bien sûr Pyrénées FM, à l'instant Taylor Swift. Je vous rappelle, vous pouvez nous laisser tous vos petits messages. Deux choses à faire, soit nous téléphoner standard 05 61 44 4x0 ou tout simplement par mail contact@pyreneesfm.com. On revient sur les temps forts de l'actualité locale dans un instant avec Claire Viva Pro. Et puis côté musique, ce sera Julien Clerc. Passez une belle matinée et une belle journée à l'écoute de Pyrénées FM.
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1: Bonjour à toutes et à tous. Comme tous les week-ends, on revient sur les informations de la semaine. Bonne nouvelle d'abord après un accident spectaculaire dans les Hautes-Pyrénées. Les deux randonneurs foudroyés lundi sur le GR10 près de la Rouquette de Soue à Cotteray sont désormais dans un état stable. L'adolescent de 14 ans et le jeune homme de 21 ans, touchés à la tête et au thorax, restent hospitalisés, mais leur pronostic vital n'est plus engagé. Le parquet de Tarbes indique qu'il s'agit d'un accident lié aux conditions météo sans imprudence constatée. Les secours rappellent la plus grande prudence à adopter en montagne lors des épisodes orageux. Des poissons morts, une plainte et une enquête ouverte. La polémique enfle à Port-la-Nouvelle dans l'Aude. Dans les anciens salins de Sainte-Lucie, des pêcheurs ont alerté après une importante mortalité de poissons qu'ils attribuent notamment à l'arrêt d'une pompe hydraulique. La gendarmerie maritime enquête pour déterminer les causes du phénomène. De son côté, la réserve naturelle conteste l'ampleur des dégâts et évoque plutôt une combinaison de facteurs dont la canicule et la baisse du niveau d'oxygène dans l'eau. Les investigations devront établir les éventuelles responsabilités. Direction maintenant les Corbières. Un an après le méga-feu, un grand plan veut redonner de l'avenir aux terres sinistrées. Baptisé le plan des 12 000 hectares, ce projet réunit des ingénieurs, des acteurs du territoire pour accompagner la régénération de ces espaces qui ont été ravagés par les flammes. L'objectif, c'est de faire évoluer les pratiques agricoles, notamment autour de la viticulture, avec plus de diversification, de préservation des sols et une meilleure gestion de l'eau. Le groupe souhaite faire des Corbières un territoire d'expérimentation financé notamment par des mécènes privés. Un poste de directrice du plan Corbière doit être créé pour coordonner cette reconstruction écologique mais aussi agricole. Et puis une soirée enfin entre patrimoine et spectacle céleste se prépare à Belpêche. C'est mercredi 12 août, le Castellas accueille le public pour observer l'éclipse solaire et les étoiles filantes des Perséides au cœur des vestiges de l'ancien château médiéval. Dès 19h, les visiteurs pourront profiter d'un moment convivial avec apéritif et auberge espagnole tout en découvrant ce site historique en cours de restauration. Une occasion de lever les yeux vers le ciel depuis ce lieu chargé de près d'un millénaire d'histoire. Bon week-end à vous sur Pyrénées FM.

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1: La suite de nos programmes, mais avant cela, place à l'actualité nationale et internationale du jour avec vous, Nicolas Gomez.
2: Bonjour à tous, il va encore faire chaud. 12 départements du Sud-Est placés en vigilance orange canicule à midi, de la Haute-Savoie à la Corse, avec des pointes avoisinant les 38 degrés le long de la vallée du Rhône selon Météo France. Un nouvel épisode caniculaire est aussi attendu pour mardi sur de nombreuses régions de France. Dans le Var, l'incendie du Gros Bessillon est fixé selon la préfecture, 6300 hectares parcourus en 18 jours. Le feu le plus long dans le département selon le ministre de l'Intérieur Laurent Nunez. Déjà annoncé comme fixé, c'était le 28 juillet dernier, il avait ravagé 4500 hectares. Mais trois jours plus tard, une reprise s'était déclarée parcourant plus de 1800 hectares supplémentaires. Des centaines d'habitants de la commune de Corinth ont dû évacuer. Gabriel Attal porte plainte. Le candidat à la présidentielle dénonce des faits d'ingérence russe sur les réseaux sociaux qui l'ont visé. Selon ses avocats, plusieurs comptes X usurpant l'identité de médias français ont diffusé de faux reportages vidéo lui attribuant des agissements et des positions publiques mensongères destinées à le discréditer comme candidat. Redouane Faïd devra changer de prison. Décision prise par la juge d'application des peines d'Alençon selon le Parisien. La justice avait considéré que ses conditions de détention sont contraires à la dignité de la personne dans l'établissement d'Alençon Condé-sur-Sarthe. La justice américaine dit stop. La cour d'appel du district de Columbia a maintenu la suspension des travaux pour la construction de la salle de bal voulue par Donald Trump à la Maison Blanche. Réaction du président américain sur son réseau social Truth Social. Nous allons immédiatement faire appel devant la Cour suprême des États-Unis. La justice assure que le chantier a commencé sans avoir eu le feu vert du Congrès. Paris, Lourdes et Metz, voilà une partie du programme du pape Léon XIV pour sa visite officielle en septembre en France. Le Vatican a dévoilé les différentes étapes du souverain pontife. Il célébrera notamment une messe, place de la Concorde. Et puis le foot, reprise de la Ligue 2 ce soir, à suivre 9 matchs en simultané à 20h45. Sochaux-Saint-Etienne ou encore Nantes-Red Star. Voilà pour l'actualité, très bonne journée à tous.
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1: Oh oui, détendez-vous, profitez de ces bons moments qu'on vous offre, plein d'idées sorties. Je sais que certains ne partent pas très loin, ils aiment rester dans leur région. Et ça tombe bien, nous, à chaque fois avec l'agenda, comme vous avez pu l'entendre, on vous propose de découvrir ou redécouvrir la région. Et ça, c'est très très chouette. Bon, dans cette nouvelle heure, que va-t-il se passer? Bah, tiens, ça tombe bien, on aura l'agenda. Clara sera également là pour l'horoscope. Et puis bien sûr, Clariva Pro nous donnera quelques infos, hein, si vous avez loupé l'actualité locale cette semaine, elle reviendra sur les temps forts de cette actualité. Allez, c'est Françoise Hardy qui démarre cette nouvelle heure avec ce joli titre « Moi, vouloir toi » sur Pyrénées FM.
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1: Oh oui, on se détend, on écoute de la musique et surtout si on partait en balade pour visiter et surtout rencontrer des artistes. Ça, c'est très très chouette. Et bien, c'est ce que propose Saint-Lizier tout l'été puisque Saint-Lizier transforme sa cité épiscopale en véritable galerie à ciel ouvert. Il y a 4 expositions qui sont à découvrir au fil des ruelles, du cloître et des galeries de ce village qui est classé parmi, on va pas se mentir, les plus beaux du Couserans. Peinture, photographie, création numérique et œuvres contemporaines vont rythmer ce parcours artistique avec les univers de Yann Samson, Tim Brown, Marie Noiret et Fatma Asaona qui vont vous proposer de belles occasions d'allier, ben voilà, patrimoine, culture, découverte, tout cela à travers une jolie promenade dans l'un des plus beaux sites de l'Ariège. Donc si vous cherchez encore de belles idées de balade, si vous aimez la culture, alors là, je vous invite à vous rendre à Saint-Lizier. Cet été, nous, on poursuit avec des idées sorties, de la musique, le plein de bonne humeur. Et puis, bien sûr, vous retrouverez tout à l'heure, 15h-19h, Ethan, mon petit camarade, qui sera là pour vous accompagner en cette fin de journée. On poursuit dans un instant. Vous êtes sur Pyrénées FM. Bel été à vous.
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0: Heureuse d'être avec vous, moi c'est Valérie et on est ensemble pour passer un petit bout d'été hein, entre nous, comme ça, tranquillement. Et ça c'est très très chouette. Ah, est-ce que vous savez que dans l'Ariège, il y a un véritable élan de solidarité qui se poursuit autour de la chapelle Notre-Dame de Sabarthe à Tarascon-sur-Ariège. En fait, ce site historique dont les origines remontent au 7e siècle, oui c'est bien ça, au 7e siècle, a besoin d'importants travaux de rénovation. Alors la toiture et une partie de la charpente sont aujourd'hui très dégradées et ce qui met en péril les vitraux et la voûte. Lauréate du trophée du patrimoine occitan 2026, la chapelle a déjà permis de récolter plus de 45 000 euros grâce à une cagnotte en ligne auxquelles s'ajoutent des aides publiques et du mécénat, sachant que l'objectif c'est vraiment de financer ce chantier estimé à 220 000 euros. Les dons se poursuivent dans l'attente du feu vert définitif de l'État, avec l'espoir bien sûr de préserver l'un des plus anciens lieux de pèlerinage des Pyrénées. J'espère que cette histoire se finira bien. Nous, on poursuit dans un instant avec le plein de musique, d'idées sorties et de soleil. Vous êtes sur Pyrénées FM. Belle journée à vous.
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0: Vous êtes toujours sur Pyrénées FM. On vient d'entendre à l'instant Stay Love de Lewis Capaldi. Allez, dans quelques minutes, Clara se prépare. Là, elle nous prépare l'horoscope du jour. Ce sera dans un instant. Mais tout de suite, c'est l'agenda pour vos petites sorties du week-end. C'est tout de suite sur Pyrénées FM.
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2: Et on démarre avec Rivel ou Musique en Carcorbe. Vous donne rendez-vous ce dimanche 9 août à 17h à la chapelle Sainte-Cécile. Au programme, un concert autour de Prokofiev et Tchostakovitch avec Pauline Chenet au piano et Marc Girard Garcia au violoncelle. Toutes les informations sur musique trait d'union en traitdunioncarcorbe.org. Aston, la fête locale continue samedi aujourd'hui. Concours de pétanque en doublette à 15h, puis soirée avec DJ Black's Night. Demain, dimanche, rendez-vous à 17h pour le taureau piscine. Gratuit avant une dernière soirée dansante avec carte blanche à 22h. Et notez déjà deux rendez-vous pour la semaine prochaine du 13 au 16 août. Chalabre en Sérénade revient avec 4 jours de fête et 10 concerts gratuits du jazz, du funk, du blues, de la rumba cumbia ou encore du rock réunionnais. Et puis enfin, samedi 15 août à 16h30, Quillan accueille son 81e Critérium cycliste international, le plus ancien Critérium de France, promet 75 tour de circuit dans les rues de la ville avec notamment Tom Pidcock, Lenny Martinez et Dorian Godon. Et là aussi, l'entrée est gratuite. 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
1: Bélier, météo amoureuse au top, vous vibrez sur le même tempo que votre conjoint.
2: Taureau, l'amour vous donne des ailes et vous permet de supporter vos contraintes professionnelles éreintantes.
1: Gémeaux, vous constatez que c'est un enrichissement précieux de côtoyer des individus aux antipodes de votre éducation.
3: Cancer, vous avez besoin de décompresser, de vous adonner à vos passe-temps préférés.
1: Lion, Vénus vous fait les yeux doux. Votre cœur bat la chamade dès que vous apercevez votre douce moitié.
4: Vierge, la conjoncture céleste est favorable aux célibataires.
1: Mars vous insuffle le goût de la conquête.
5: Balance, vous êtes en quête d'harmonie conjugale, mais vous pourriez vous laisser tenter par une amourette de passage.
1: Scorpion, ne ressassez pas votre rancune dans votre coin, mettez les choses à plat.
6: Sagittaire, Vénus met son grain de douceur dans votre vie.
1: Vous appréciez à juste titre son intervention qui vous met du baume au cœur.
7: Capricorne, en cas de conflit avec un membre de votre famille, ne mettez surtout pas d'huile sur le feu.
8: Verseau, vous êtes sur la même longueur d'onde astrale que votre partenaire.
9: C'est le moment ou jamais de renouer le dialogue avec lui.
10: Poisson, vous êtes super motivé et vous ne perdez pas de temps en bâillant aux corneilles.
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0: Mais qu'est-ce qu'on l'aime, cet artiste. Olivia Ruiz, à l'instant, dans le Réveil des Pyrénées sur Pyrénées FM. Encore quelques minutes à passer ensemble. On va retrouver Claire Vie pour le retour sur l'info. On va revenir sur les temps forts de l'actualité locale de la semaine. C'est une petite séance de rattrapage, en quelque sorte. Et puis France Gall sera là pour nous parler musique et surtout jouer du piano debout. Enfin, c'est le titre de la chanson. On se retrouve juste après ça.
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0: retour sur l'info.
1: Bonjour à toutes et à tous. Comme tous les week-ends, on revient sur les informations de la semaine. Un an après le terrible incendie des Corbières, l'enquête se poursuit. Le 5 août 2025, Stella, 65 ans, perdait la vie dans sa maison de Saint-Laurent-de-la-Cabrerisse alors que le feu ravageait près de 17 000 hectares. 12 mois plus tard, la justice cherche toujours à établir les causes exactes du sinistre. Un agent de l'Office national des forêts a été mis en examen pour destruction involontaire par incendie ayant entraîné la mort après des soupçons lié à un mégot de cigarette. Des faits qu'il conteste. Pour la famille de Stella, la douleur reste vive, mais l'espoir d'obtenir la vérité judiciaire demeure. Un fonds d'urgence de 500 000 euros, sinon, est ouvert pour soutenir certains acteurs de la filière bovine en Occitanie. Cette aide vise les professionnels du commerce de bovins ou de produits germinaux, fragilisés par les conséquences de la dermatose nodulaire contagieuse. Pour en bénéficier, les opérateurs doivent avoir été situés en zone réglementée ou vaccinale et avoir subi une baisse de leur excédent brut. Les dossiers peuvent être déposés jusqu'au 7 septembre auprès de la DRAF Occitanie. L'été, sinon, a démarré avec un goût amer pour les professionnels du tourisme dans les Pyrénées-Orientales. En juillet, la fréquentation a reculé, notamment dans les campings et les locations saisonnières. Les incendies qui ont touché le département début juillet ont pesé lourd, provoquant des annulations et des réservations en moins. La restauration est particulièrement impactée, tandis que l'hôtellerie résiste davantage. Les professionnels espèrent maintenant un rebond en août, mais aussi en septembre et octobre, avec l'idée d'une saison touristique qui pourrait maintenant s'étendre sur plusieurs mois. Et puis enfin, la culture s'invite dans les rues de Bayonne tout au long du mois d'août, puisque le festival Passéo revient pour une 9e édition. Plus de 40 spectacles et concerts gratuits jusqu'au 31 août, danse, musique, cinéma, en plein air ou encore littérature. La programmation investit plusieurs lieux emblématiques de la ville. Parmi les temps forts, des projections au Théâtre de la Nature des Mousserolles, des concerts, des créations chorégraphiques. Un rendez-vous en tout cas qui mêle découvertes culturelles et ambiance de vacances ici à Bayonne. Bon week-end à vous sur Pyrénées FM.

Un petit Lady Gaga pour dire au revoir. J'ai été ravie de passer ce moment en votre compagnie. C'est Marc qui va prendre la suite. Vous retrouverez également Ethan 15h, 19h pour le Grand Bol d'Air. Et puis moi, demain, 6h, 10h pour le Réveil des Pyrénées. Passez une belle journée avec Pyrénées FM et bel été. Ciao, ciao.

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0: Et voici l'info Pyrénées FM avec vous, Nicolas Gomez, bonjour.
1: Bonjour à tous. Une plainte pour ingérence étrangère, elle a été déposée par Gabriel Attal, l'ancien Premier ministre et candidat pour 2027. Ses avocats évoquent des comptes sur le réseau social X, certains usurpant l'identité de médias français, diffusant de faux reportages destinés à le discréditer comme candidat. Les services de l'État ont informé Gabriel Attal hier d'une nouvelle opération d'ingérence, jeudi, en provenance de réseaux russes, précisent les conseils. 18 jours de mobilisation pour les pompiers dans le Var, le feu du Gros Bessillon est fixé. Il avait déjà été fixé fin juillet avant une reprise, 3 jours plus tard, 6300 hectares parcourus dont 5700 brûlés. À noter que 34 départements sont en vigilance orange pour un risque de feu de forêt élevé dans une moitié sud, en Bretagne et en Pays de la Loire. 2 ans de prison, dont un avec sursis, la peine prononcée hier envers le rappeur Moa La Squale. Il a été condamné pour avoir frappé 2 femmes lors d'une soirée à son domicile parisien en mai. En 2024, il avait déjà fait l'objet d'une condamnation pour violence sur conjoint. Un peu de répit pour la forêt amazonienne. La déforestation a atteint son plus bas niveau sur les 12 derniers mois. C'est 37% de moins que l'année précédente. Si nous gardons ce rythme, nous pouvons atteindre l'objectif d'éradiquer la déforestation illégale d'ici 2030, avait annoncé le président brésilien Lula. Bison futé voit rouge. Aujourd'hui, la circulation s'annonce très chargée sur toute la France. Le drapeau rouge est donc hissé dans le sens des départs, mais aussi dans le sens des retours. Samedi dernier, près de 1000 km de bouchons ont été enregistrés pour le chassé-croisé. Et puis, vous avez peut-être passé la nuit la tête dans les étoiles. Jusqu'à demain, ce sont les Nuits des Étoiles partout en France. Des associations et des clubs d'astronomie vous proposent des animations pour observer le ciel nocturne. Une date qui correspond aux Perséides, l'une des pluies d'étoiles filantes d'été les plus importantes de l'année. Le pic de cette pluie sera atteint dans la nuit du 12 au 13 août, soit juste après l'éclipse solaire. Voilà pour l'actualité. Très bonne journée à tous.
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0: Je suis vous accompagner en ce week-end. Il y a du monde sur les routes, on regarde tout ça ensemble. Bonjour, bonjour. Marc pour vous accompagner jusqu'à 15h. 15h, ce sera bien sûr Ethan. N'oubliez pas ce soir, 19h, la grande bodega Pyrénées FM. Dans un instant, il y a un événement et ça se passe du côté du plateau de Sceaux. Je vous en parle, mais d'abord, côté musique Gims, c'est là, c'est Aneka, Japanese Boy dans les souvenirs sur Pyrénées FM. Bon week-end.
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Du soleil en ce moment, c'est vrai côté météo, et cet après-midi des orages qui éclateront localement sur nos montagnes, mais également par endroits, sur certains coins des plaines ou du Piémont à Pyrénéen pour avoir quelques coups de tonnerre, de la Vlanais à Vic-de-Sault, de l'Hospitalet près Landore à Mont-Louis, de Quillan aux Angles ou encore de Bellepêche à Montréal-d'Aude où il fera quand même 37 degrés cet après-midi. On aura 34 degrés dans l'après-midi à Perpignan. On prévoit cet après-midi 30 degrés au cirque de Gavarnie, 37 degrés à Bellepêche ou encore 25 degrés cet après-midi à Portet-Puymorens.

0: Marina Kay sur Pyrénées FM.
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0: C'est l'événement à Montaillou, sur le plateau de Sceaux, là où est né Pyrénées FM, il y a plus de 20 ans déjà. Depuis hier et jusqu'à demain, c'est le spectacle historique de Montaillou grâce à l'association Le Castella et grâce aux comédiens professionnels et amateurs qui sont sur place pour retracer l'histoire cathare de la commune et du plateau et de toute la région, hein, d'ailleurs aussi. On s'est aussi basé, bien sûr, sur le livre d'Emmanuel Leroy Ladurie, Montaillou, village occitan, de 1294 à 1324. Prochain rendez-vous tout à l'heure à 11h dans les rues de Montaillou. C'est dans moins de 3 quarts d'heure. Si vous êtes sur place, vous êtes attendu. En attendant justement le retour sur l'info, Robbie Williams et Princesse Erika sur Pyrénées FM.
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1: Bonjour à toutes et à tous. Comme tous les week-ends, on revient sur les informations de la semaine. Direction d'abord le champ de Mayoc, devenu un lieu sous haute surveillance dans le Tarn. Après la découverte des ossements de Delphine Jubilard, l'accès à la zone de fouilles reste interdit et l'arrêté municipal a été prolongé jusqu'à la fin du mois. Une mesure prise pour éviter les attroupements et le tourisme macabre, alors que des curieux continuent de se rendre sur place. Le maire explique même devoir régulièrement remettre en place des barrières déplacées. Cette décision intervient avant de nouvelles investigations prévues dans le cadre de l'enquête et avant le procès en appel de Cédric Jubilard, reporté au premier semestre 2027. Entre sécheresse, maladies animales et hausse des coûts, les éleveurs ariégeois traversent une période difficile. Depuis plusieurs semaines, la fièvre catarrhale ovine touche plusieurs exploitations du département, faisant craindre de lourdes conséquences économiques pour la filière. Cette nouvelle crise s'ajoute aux effets de la sécheresse, à la dermatose nodulaire contagieuse et à l'augmentation des charges. Dans les estives du Prat d'Albi, les pâturages sont déjà asséchés et certains agriculteurs ont dû utiliser leurs réserves de foin avec plusieurs mois d'avance. Les plus petites exploitations redoutent désormais de ne pas pouvoir surmonter cette succession de difficultés. Nouvelle victoire judiciaire, sinon pour les associations de protection de l'environnement dans les Pyrénées. Le tribunal a suspendu des arrêtés qui autorisaient des tirs d'effarouchement contre les ours sur l'estive d'Aréou en Ariège. Une décision obtenue en urgence après un recours de l'association One Voice, déjà à l'origine d'une première suspension fin juillet. L'association dénonce des mesures qu'elle juge dangereuses pour les plantigrades et défend d'autres solutions comme les moyens de protection des troupeaux. Le bras de fer autour de la présence de l'ours dans les Pyrénées est loin d'être terminé donc. Et puis enfin, un spectacle céleste exceptionnel se prépare. Toulouse sera aux premières loges. Le 12 août, une éclipse solaire sera visible dans toute la France. Mais la Ville Rose fait partie des meilleurs endroits pour l'observer. Près de 98% du disque solaire sera marqué par la Lune au moment du maximum grâce à la proximité de Toulouse avec la zone d'éclipse totale qui passera par le nord de l'Espagne. Le phénomène débutera en soirée avec un pic prévu vers 20h26. Les spécialistes rappellent une règle essentielle. Il faut utiliser des lunettes de protection adaptée pour observer l'éclipse en toute sécurité. Bon week-end à vous en attendant sur Pyrénées FM.

0: Jennifer à l'instant sur Pyrénées FM.
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0: Stéphane Echer sur Pyrénées FM. Beaucoup de monde sur les routes en ce samedi. Prudence, chassés, croisés. Des vacanciers, vous restez vigilants sur la 61 au niveau de Carcassonne. Attention aussi ici au niveau du tunnel de Foix, au niveau de Tarascon. Attention également au niveau d'Ornolac-Ussat-les-Bains. Je vous accompagne partout, de l'Atlantique à la Méditerranée. Et là, c'est l'éphéméride.
1: Et nous sommes le 8 août, aujourd'hui nous fêtons les Dominiques, et en ce 8 août je pourrais vous parler de Napoléon qui part en exil à Sainte-Hélène en 1815, encore d'une photo prise sur un passage piéton de Londres qui deviendra la pochette de l'album Abbey Road des Beatles en 1969. Mais le 8 août 1981 à Bâle naît celui qui deviendra l'un des plus grands joueurs de l'histoire du tennis, Roger Federer. Le joueur suisse cumule 20 victoires en tournoi du Grand Chelem. Entre 2004 et 2007, le roi Roger règne en maître incontesté sur le tennis mondial. Il ne perd sa place de numéro 1, acquise le 2 février 2004 qu'en août 2008. Mais tout n'a pas été si simple. Le Suisse commence sa carrière de joueur professionnel. En 98, doué, il est aussi instable psychologiquement. Il s'énerve fréquemment sur le court, casse des raquettes, il est sanctionné. Il raconte lui-même que le déclic s'est produit en 2001 à Hambourg, après avoir perdu un match qu'il devait gagner. Son attitude le dégoûta lui-même. Il parvient à trouver l'équilibre entre calme et rage. Le résultat, 103 titres ATP, 20 tournois du Grand Chelem, dont 8 à Wimbledon, 6 Masters et 28 Masters 1000. Ajoutez à cela une médaille d'argent olympique en simple et une en or en double avec Stanislas Wawrinka et une Coupe Davis avec la Suisse en 2014. Roger Federer a joué le dernier match professionnel de sa carrière le 23 septembre 2022. La citation du jour est signée de Coluche. Le tennis et le ping-pong, c'est pareil, sauf qu'au tennis, les joueurs sont debout sur la table.
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0: Et voici l'info Pyrénées FM avec vous, Nicolas Gomez, bonjour.
1: Bonjour à tous, l'incendie dans le Var est fixé. Dans le massif du Gros Bessillon, près de 450 pompiers étaient encore mobilisés hier, 6300 hectares parcourus en 18 jours dans la zone. Dans le même temps, dans la Drôme, le feu dans le massif du Claps continue sa légère progression. Le bilan passe à 300 hectares parcourus. Et les conditions météo ne devraient pas faciliter le travail des soldats du feu. 12 départements du sud-est placés en vigilance orange canicule, dont la Drôme et le Var. À midi, l'Isère, le Rhône, la Savoie et la Haute-Savoie rejoindront les 8 départements déjà en orange de l'Ardèche à la Corse. Gabriel Attal porte plainte. Le candidat à la présidentielle dénonce des faits d'ingérence étrangère sur les réseaux sociaux qui l'ont visé. Selon ses avocats, plusieurs comptes X usurpant l'identité de médias français ont diffusé de faux reportages vidéo lui attribuant des agissements et des positions publiques mensongères destinées à le discréditer comme candidat. Cette fois, c'est officiel. La date limite de demande de l'indemnité carburant est repoussée au 31 août par arrêté publié au journal officiel. Aujourd'hui, une aide de 100 euros pour les grands rouleurs travailleurs modestes. En Ukraine, les autorités déplorent 3 morts et 7 blessés après des frappes russes dans la nuit à Kiev et sa région. Une dizaine d'explosions ont retenti, une alerte aux missiles balistiques a été déclenchée. La réponse de Madrid à Rome, l'Espagne impose des contrôles aux frontières aux voyageurs venus d'Italie jusqu'au 7 septembre. Une mesure miroir après la crise migratoire de Ceuta dans l'enclave espagnole au Maroc où 72 000 migrants étaient entrés illégalement en quelques heures. La première ministre italienne Giorgia Meloni avait vivement critiqué la gestion espagnole de la crise en suspendant temporairement l'accord de libre circulation de Schengen pour les voyageurs venus de la péninsule ibérique. Et puis en cyclisme, direction Nice pour les coureuses du Tour de France Femmes, 8e et avant-dernière étape aujourd'hui, 172 km. Et c'est la Polonaise Katarzyna Niewiadoma qui prend le départ avec le maillot jaune. Elle l'a remporté hier en s'imposant en solitaire à l'assaut du Mont Ventoux. Au général, la tenante du titre, Pauline Ferrand-Prévot, est 14e. Voilà pour l'actu, très bonne journée à tous.
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0: Merci d'avoir choisi Pyrénées FM et c'est en Andorre que je vous emmène dans un instant. On regardera les couleurs du ciel aussi pour cet après-midi. Sinon, Big Flo et Oli. Et là, c'est Jean-Louis Aubert sur Pyrénées FM. Passez un bon week-end. 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

soleil en ce moment, c'est vrai côté météo, et cet après-midi des orages qui éclateront localement sur nos montagnes, mais également par endroits, sur certains coins des plaines ou du Piémont à Pyrénéen pour avoir quelques coups de tonnerre, de la Vlanais à Vic-de-Sault, de l'Hospitalet près Landor à Mont-Louis, de Quillan aux Angles ou encore de Bellepêche à Montréal-d'Aude où il fera quand même 37 degrés cet après-midi. On aura 34 degrés dans l'après-midi à Perpignan. On prévoit cet après-midi 30 degrés au cirque de Gavarnie, 37 degrés à Bellepêche ou encore 25 degrés cet après-midi à Portet-Puymorens.

0: Avamax sur Pyrénées FM.
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0: Bon, le premier samedi du mois, c'était samedi dernier. Ben oui, c'était samedi dernier. Le Mercat de Laval, ici, dans le centre historique d'Andorre-la-Vieille. Ça reviendra début septembre. En tout cas, il y a de quoi faire en Andorre. Il y a du monde en ce moment. Profitez-en pour aller en montagne. Pourquoi pas tout là-haut. Au-dessus d'Ordino Arcalis, hein, d'aller voir le Mirador solaire qui est magnifique à plus de 2700 mètres d'altitude. Comme ça, vous êtes bien, vous vous relaxez, vous pouvez même y aller en télécabine et en télésiège. J'ai eu l'occasion de faire ça il y a un mois environ. C'était détente totale. La détente totale, c'est aussi ici sur Pyrénées FM. La preuve avec la musique de Shakira ou encore Julien Clerc sur Pyrénées FM. Bon week-end, bonnes vacances si c'est le cas.
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1: Bonjour à toutes et à tous. Comme tous les week-ends, on revient sur les informations de la semaine. Des contrôles renforcés en place à la frontière franco-espagnole dans les Pyrénées-Orientales. Cette décision intervient après un important afflux migratoire à Ceuta qui a conduit le ministre de l'Intérieur, Laurent Nunez, à activer un dispositif d'intervention. En Cerdagne, des gendarmes sont mobilisés depuis samedi sur plusieurs points de passage, notamment autour de Bourg-Madame, Sayagouz et Anvetch. Contrôle de véhicules, d'identité, surveillance des trains et des bus font partie des opérations menées quotidiennement. Les forces de l'ordre précisent qu'il s'agit de renforcer un dispositif déjà existant de contrôle des flux transfrontaliers. Un an après le méga-feu des Corbières, la reconstruction se poursuit sur le terrain. L'incendie qui avait ravagé 11 000 hectares en août avait lourdement endommagé le réseau électrique avec 25 km de lignes détruites, 300 poteaux touchés. Depuis, Enedis travaille à remettre les infrastructures en état avec un chantier estimé à 3,5 millions d'euros. L'objectif est de renforcer le réseau face aux futurs risques climatiques. Et si le rugby devenait un tremplin vers l'emploi à Vigan-Bigorre, le club de l'USV 15 et France Travail renouvelle l'opération du stade vers l'emploi. Le principe est assez original. Demandeurs d'emploi, recruteurs et conseillers se retrouvent sur le terrain pour des ateliers sportifs anonymes avant une session de rencontre dans l'après-midi. L'objectif, c'est de mettre en avant les compétences humaines, l'esprit d'équipe et dépasser les préjugés liés au recrutement classique. Cette année, 75 candidats et une quinzaine d'entreprises vont participer à cette journée. Elle est organisée le 29 septembre au stade Ménoni. Et puis enfin, on parle sport. Le Critérium de Quillan s'offre un nouveau grand nom du cyclisme français. Dorian Godon, champion de France en titre, participera pour la première fois à l'épreuve audoise le 15 août. Le coureur de 30 ans arrive avec un solide palmarès cette saison. 6 victoires, notamment des étapes remportées sur Paris-Nice, le Tour de Catalogne et le Tour de Romandie. Il rejoint Tom Pidcock et Lenny Martinez, vainqueur sortant parmi les têtes d'affiche annoncées. Un plateau qui s'annonce déjà relevé pour le plus ancien Critérium cycliste de France. Bon week-end à vous sur Pyrénées FM.

0: Oshi à l'instant sur Pyrénées FM. Pierre-Viva Pro, ça fait plusieurs jours, parce que vous partez en vacances demain soir, que vous me parlez de l'île de la Réunion. C'est là où vous allez, là, dans quelques jours ou pas du tout?
1: Non, malheureusement.
0: Mais peut-être
1: pas
0: bientôt.
1: Bientôt, j'aimerais beaucoup y aller voir le piton de la Fournaise.
0: Qui culmine à 2621 mètres d'altitude. Même pas peur des laves du volcan?
1: Même pas peur.
0: Bon,
1: ça doit être impressionnant à voir.
0: Impressionnant, je pense. Et surtout, ça doit être une île magnifique et très, très montagneuse aussi. Donc, c'est une bonne idée d'aller faire un tour, pourquoi pas, là-bas. Si vous êtes déjà allé, vous, à La Réunion, n'hésitez pas à donner des petits conseils à Pierre-Viva
1: Pro. Et les bons plans, surtout.
0: Les bons plans, parce qu'elle rêve d'y aller. Peut-être qu'elle ira très bientôt, pourquoi pas, cet hiver. Ce sera une bonne idée. Vous restez avec nous. Pierre-Viva Pro, j'ai pour vous Johnny Hallyday.
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0: C'est Pyrénées FM, vous aimez le vélo? Le Tour de France est déjà passé chez nous.
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0: Le Tour d'Espagne, ce sera à la fin du mois d'août avec une étape entre l'Aude et les Pyrénées-Orientales fin août et une arrivée à Font-Romeu, ça c'est vraiment génial. Et puis le 15 août prochain, samedi prochain, J-7, vous êtes fan de vélo, ce sera le Critérium International de Quillan avec 75 tours de ville et surtout certaines vedettes du Tour de France qui seront là comme Tom Pidcock, Lenny Martinez ou encore Dorian Godon. Et la bonne nouvelle, c'est que l'entrée est gratuite. Ce sera le 15 août à partir de 16h30 pour voir les coureurs donc autour de la cité des Trois Quilles. Dans un instant, le retour de l'info, il sera midi. Et pour la musique, Amir sur Pyrénées FM.
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0: Et voici l'info Pyrénées FM avec vous Léa Guichot, bonjour.
1: Bonjour à tous. Soulagement dans le Var, l'incendie du Gros Bessillon est désormais fixé après 18 jours de lutte contre les flammes. Les autorités précisent qu'il faudra encore plusieurs jours avant de le maîtriser puis de l'éteindre définitivement. L'incendie a parcouru 6300 hectares et 6000 personnes ont dû être évacuées. Dans la Drôme, les pompiers luttent toujours contre le feu qui s'est déclaré dans le massif de Claps. Il a parcouru environ 300 hectares près de Bellegarde en Diois. 340 pompiers sont mobilisés. Des incendies renforcés par la chaleur et la sécheresse, 12 départements du Sud-Est sont en vigilance orange canicule ce week-end, de la Haute-Savoie au département du Var, ainsi que les deux départements corses. Des pics de chaleur sont attendus dans le Sud-Ouest et le long de la vallée du Rhône. Dans l'actualité aussi, le rappeur Moa Lasquale à nouveau condamné pour des violences. Il écope de 2 ans de prison, dont un avec sursis pour avoir frappé 2 femmes lors d'une soirée à son domicile parisien en mai dernier. Le rappeur avait déjà été condamné en 2024 pour violence conjugale, séquestration et menace de mort sur conjoint. Une plainte pour ingérence étrangère, elle vient d'être déposée par Gabriel Attal, l'ancien Premier ministre et candidat à la présidentielle. Ses avocats évoquent des comptes sur le réseau social X, usurpant l'identité de médias français et diffusant de faux reportages destinés à le discréditer comme candidat. Vous avez jusqu'au 31 août pour faire votre demande d'indemnité carburant. La date a été repoussée et l'arrêté vient de paraître au journal officiel. Le dispositif prévoit 100 euros d'aide destinée aux grands rouleurs sous condition de revenus. Et puis le foot et le début de la saison de Ligue 2 ce soir. 9 matchs en multiplex à partir de 20h45. On suivra notamment le déplacement de Saint-Étienne chez le promu Sochaux. L'un des 2 relégués de la saison dernière, le FC Nantes, reçoit le Red Star. Ce sera à huis clos après les incidents lors de la dernière journée de Ligue 1 face à Toulouse en mai dernier. Et puis l'autre relégué, Metz, reçoit Guingamp, autre prétendant à la montée en fin de saison dernière. Bonne journée à tous.
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0: Très bel été avec nous sur Pyrénées FM. Il y a du monde hein, sur les routes en ce samedi. Je vous accompagne, les cheveux au vent, les pieds en éventail si vous le pouvez, pas si vous êtes en train de conduire bien entendu. Avec la musique de Pyrénées FM, les petites infos qu'il vous faut. Et côté musique, Manon Lisa nous rejoint juste après Taxi Girl. C'est sur Pyrénées FM.
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0: Manon Lisa, c'est le petit pêcheur sur Pyrénées FM.
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0: Des travaux en ce moment sur la plaine du Roussillon entre Saleil et Tézat. On en parle juste après Bruno Mars sur Pyrénées FM.

0: C'était Bruno Mars sur Pyrénées FM. Il y a pas mal de travaux de prévus ici sur la plaine du Roussillon, notamment entre les communes de Saleil et de Teza, où vous nous écoutez sur la radio numérique, d'ailleurs sur ce coin, à deux pas de la mer Méditerranée, pour refaire les digues. Les digues qui d'ailleurs vont coûter 9 millions d'euros. C'est pour préserver les habitants des inondations. Et on le sait qu'il peut y avoir parfois de fortes pluies, notamment en septembre ou encore en octobre, voire l'hiver, sur le bord de la mer Méditerranée. Vous restez avec nous, le soleil est là. Parfois des petits orages, on en reparlera dans la météo. Mais d'abord Texas, et j'ai pour vous aussi Hélène Segarra sur Pyrénées FM, c'est juste après ça.
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Texas sur Pirates FM. 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Yolette Mix avant tout ça et Jean-Jacques Goldman sur Pirates FM.

0: Red Mix sur Pyrénées FM. C'est sûr qu'il y a du monde sur la route en ce moment, chassés croisés des vacanciers sur nos autoroutes, ici sur l'autoroute A9 vers l'Espagne, attention, attention, ça coince, vous êtes sur le Pays Basque, sur la 63, évidemment il y a du monde au niveau de Saint-Jean-de-Luz et en direction d'Irune, en direction de l'Espagne, sur la route nationale 20, levez le pied sous le tunnel de Foix ou encore en traversant Mérins et l'Hospitalet près l'Andorre, vous restez vigilants également entre Conflans et Cerdagne, sur la départementale 66 au niveau du col de la Perche par exemple. Sinon, la musique, dans un instant Luis Fonsi, et j'ai pour vous Yodelis, c'est sur Pyrénées FM.
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Luis Fonsi sur Pirate FM, ça c'est un avant-goût de la grande bodega de ce soir 19h. Sinon le tout dernier Mylène Farmer, ce sera juste après Florent Pagny sur Pirate FM en ce samedi.

0: souhaite un très bel été sur Pyrénées FM. C'était Mylène Farmer.
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0: 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Sinon, dans un instant, la musique et l'info à 13h sur Pyrénées FM.
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1: Il est 13h sur Pyrénées FM.
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0: Et voici l'info Pyrénées FM avec vous Léa Guichot, bonjour.
1: Bonjour à tous. La Gironde bascule en vigilance rouge pour risque très élevé de feux de forêt. C'est ce qu'annonce la préfecture du département. Cette décision entraîne le renforcement des mesures de prévention et de restriction. Le méga-feu qui a touché le nord du bassin d'Arcachon est fixé depuis une semaine. La vigilance reste de mise dans le Var, même si l'incendie du Gros Bessillon est fixé. Il faudra encore plusieurs jours avant de l'éteindre définitivement, préviennent les autorités. Un feu inédit par sa durée. 18 jours au total. Plus de 11 000 pompiers de France et d'Europe ont été mobilisés. Dans la Drôme, l'incendie qui s'est déclaré dans le massif de Claps n'est toujours pas fixé. 300 hectares ont brûlé pour le moment, mais aucune habitation n'a été touchée. Du monde sur les routes, journée classée rouge sur toute la France aujourd'hui dans le sens des départs et des retours. Un léger recul des prix à la pompe. Selon les données du gouvernement, l'essence est passée sous la barre symbolique des 2 euros le litre. Le gazole a perdu 2 centimes par rapport à hier, mais reste au-dessus des 2 euros le litre. Le président américain place un de ses fidèles au poste de ministre de la Justice, malgré les objections de certains sénateurs de son propre camp. L'ancien avocat personnel de Donald Trump vient d'être choisi. Le Sénat américain a approuvé le choix de Todd Blanche par un vote serré, 50 voix contre 49. Conséquence de l'éclipse prévue le 12 août, l'Europe se prépare à une baisse de la production d'électricité. Les compagnies électriques prennent des mesures pour garantir l'alimentation. La production photovoltaïque pourrait être impactée même si l'éclipse a lieu en fin de journée. L'association des gestionnaires de réseaux assure que les opérateurs sont prêts à garantir le fonctionnement sûr et stable du système électrique pendant toute la durée de l'événement. Et puis le Tour de France femmes, avant-dernière étape aujourd'hui, 172 km en direction de Nice. C'est la Polonaise Katarina Niewiadoma qui prend le départ avec le maillot jaune. Au général, la tenante du titre Pauline Ferrand-Prévot est 14e. Très bon week-end à notre écoute.
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0: Merci d'avoir choisi Pyrénées FM. On passe une partie de cette journée ensemble. Il sera avec nous. Ethan, d'ailleurs, tout à l'heure à partir de 15 ans. Mais il est déjà là, Ethan. En avance. Mais
3: bien sûr, je suis toujours avec toi, tu sais.
0: Toujours fidèle à la radio. Tout à l'heure, 15h, 19h, Ethan sera là. Et puis n'oubliez pas, à partir de 19h, la grande bodega Pyrénées FM. Ce sera jusqu'à 1h du matin avec un programme aux petits oignons ce soir, Ethan.
3: Écoute, j'ai envie de te dire, le meilleur endroit pour faire la fête, c'est avec Pyrénées FM, bien sûr.
0: C'est vrai, vous restez avec nous en attendant Joy Jonathan et Peps, c'est Liberta sur Pyrénées FM. Tu sais

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0: Chris Rea sur Pyrénées FM.
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0: 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Voici Shania Twain juste après Thérapie Taxi sur Pyrénées FM.
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0: Daniel Balavoine sur Pyrénées FM. Si je vous dis aéroport, vous pensez à l'aéroport de Carcassonne, de Perpignan, de Pau, de Tarbes aussi, ou encore bien sûr de Toulouse, de Barcelone, de Gérone. Et il y a un aéroport aussi ici en Andorre, l'aéroport d'Andorre à la CEU, avec des vols réguliers depuis Madrid. Le gouvernement pourrait rajouter des lignes avec la France, notamment avec Paris, voire Lisbonne aussi. En tout cas, il y a eu pas mal d'avions qui se sont posés en juillet dernier. Il y a eu apparemment plus de 1000 rotations. Bah, c'est énorme, ça, dites donc. Avec des particuliers, bien sûr, et des vols réguliers, l'aéroport d'Andorre. Là, c'est où? Vous restez avec nous en Andorre. Hein. On est là, Andorre-la-Vieille, 98. 18.5 pour nous écouter aussi au pas de la case, 90.7.
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2: Pyrénées FM, il est 14h.
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0: Et voici l'info Pyrénées FM avec vous Léa Guichou, bonjour.
1: Bonjour à tous, alors que le méga-feu qui a touché le bassin d'Arcachon est fixé depuis une semaine, la Gironde passe aujourd'hui en vigilance rouge pour risque très élevé de feux de forêt. Cette décision entraîne le renforcement des mesures de prévention et de restriction, précise la préfecture. Soulagement dans le Var, l'incendie du Gros Bessillon est désormais fixé. Après 18 jours de lutte contre les flammes, les autorités précisent qu'il faudra encore plusieurs jours avant de le maîtriser puis de l'éteindre définitivement. L'incendie a parcouru 6300 hectares et 6000 personnes ont dû être évacuées. Dans la Drôme, les pompiers luttent toujours contre le feu qui s'est déclaré dans le massif de Claps. Il a parcouru environ 300 hectares près de Bellegarde en Diwa. 340 pompiers sont mobilisés. Dans l'actualité aussi, le rappeur Moa Lasqual a nouveau condamné pour des violences. Il écope de 2 ans de prison, dont un avec sursis, pour avoir frappé 2 femmes lors d'une soirée à son domicile parisien en mai dernier. Le rappeur avait déjà été condamné en 2024 pour violences conjugales, séquestration et menaces de mort sur conjoint. Un délai supplémentaire accordé aux grands rouleurs. Vous avez jusqu'au 31 août pour déposer un dossier de demande d'indemnité carburant. L'arrêté a été publié aujourd'hui au Journal officiel. Cette aide de 100 euros est destinée aux travailleurs modestes qui utilisent beaucoup leur voiture. Première visite officielle de Volodymyr Zelensky en Serbie. L'Ukraine cherche à renforcer le soutien international face à l'intensification des frappes russes. Dans la capitale ukrainienne et ses alentours, 3 personnes ont été tuées la nuit dernière par des frappes russes. 7 sont blessées. Les États-Unis ont l'intention d'accorder une aide d'$1 milliard à la Colombie pour soutenir les politiques du nouveau président colombien, notamment la lutte contre le narcotrafic. Allié de Donald Trump, le président colombien a été intronisé hier. Et puis le foot et le début de la saison de Ligue 2 ce soir. 9 matchs en multiplex à partir de 20h45. On suivra notamment le déplacement de Saint-Étienne chez le promu Sochaux. Bon après-midi à tous.
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3: Détente totale avec nous sur Pyrénées FM et toute l'équipe de la radio. Vous retrouverez Valérie demain matin. Quant à Ethan, il sera avec nous tout à l'heure à partir de 15h. Sinon, j'ai pour vous Maëlle. Et là, c'est Bon Jovi dans les souvenirs sur Pyrénées FM.
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0: Aliel à l'instant, c'est sur Pyrénées FM.
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0: Vous êtes en vacances chez nous, restez le plus longtemps possible, car si vous êtes fan de VTT, de vélo surtout, pas que de VTT, de vélo, il y a la Vuelta qui va traverser la région. Départ en France à Monaco sera le 22 août, mais surtout, une étape se fera le 24 août prochain entre Gruissant et Font-Romeu, Vailleurs du Monde, et puis Andorre, comme souvent, accueille une étape complète, Andorre-la-Vieille, retour Andorre-la-Vieille, ce sera le 25 août, et évidemment, on en reparlera dans nos actualités sport. L'agenda, sinon, dans un instant. Sinon, côté musique, Aimé Simone et Lara Fabian, ce sera tout juste après ça sur Pirate FM.

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1: Et on démarre avec Rivel où Musique en Carcorbe vous donne rendez-vous ce dimanche 9 août à 17h à la chapelle Sainte-Cécile. Au programme, un concert autour de Prokofiev et Tchostakovitch avec Pauline Chenet au piano et Marc Girard Garcia au violoncelle. Toutes les informations sur Musique Trait d'Union en traitdunioncarcorbe.org. Aston, la fête locale continue samedi aujourd'hui. Concours de pétanque en doublette à 15h, puis soirée avec DJ Black Knight. Demain, dimanche, rendez-vous à 17h pour le taureau piscine. Gratuit avant une dernière soirée dansante avec carte blanche à 22h. Et notez déjà deux rendez-vous pour la semaine prochaine du 13 au 16 août. Chalabran Sérénade revient avec 4 jours de fête et 10 concerts gratuits du jazz, du funk, du blues, de la rumba cumbia ou encore du rock réunionnais. Et puis enfin, samedi 15 août à 16h30, Quillan accueille son 81e critérium cycliste international, le plus ancien critérium de France, promet 75 tour de circuit dans les rues de la ville avec notamment Tom Pidcock, Lenny Martinez et Dorian Godon. Et là aussi, l'entrée est gratuite. 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

0: Carnes sur Pyrénées FM, Bette Davis, Ice dans les beaux souvenirs de Pyrénées FM. Attention aux orages qui risquent d'éclater par endroits. Moi, je vous accompagne où vous soyez. Côté météo, les orages par endroits, parfois de belles éclaircies. Et puis du soleil dans la musique de Pyrénées FM et dans les oreilles avec Freds. Et réciproque, un beau souvenir, c'est Balance-toi sur Pyrénées FM.
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0: Bon week-end, prudence avec nous sur les routes, beaucoup de monde pour se chasser, croiser des vacanciers. Où que vous soyez, on est là, Pyrénées FM. Moi, je vous retrouverai dès demain à partir de 10h demain matin. Ce sera Valérie à partir de 6h et dans un instant, Ethan, 15h, 19h. Ne changez rien, c'est Pyrénées FM, la radio de votre été.
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0: Et l'information, c'est avec Léa Guichou. Bonjour.
1: Bonjour à tous. Le feu qui s'est déclaré dans la Drôme est maîtrisé d'après la préfecture, même si deux reprises de feu contenues font l'objet d'une attention particulière. Les flammes ont parcouru 311 hectares près de Bellegarde en Diwa. La Gironde, elle, bascule en vigilance rouge pour risque très élevé de feux de forêt. C'est ce qu'annonce la préfecture du département. Cette décision entraîne le renforcement des mesures de prévention et de restriction. Le méga-feu qui a touché le nord du bassin d'Arcachon est fixé depuis une semaine. Redouane Faïd va-t-il quitter la prison de Condé-sur-Sarthe? Le braqueur multirécidiviste, connu pour s'être évadé d'une prison en hélicoptère, y est incarcéré depuis près d'un an. Mais selon Le Parisien, le juge d'application des peines a demandé son transfèrement d'ici le 24 août en cause des conditions de détention jugées indignes, ce que dénonce le détenu depuis plusieurs mois. Le parquet d'Alençon a fait appel de cette décision. Du monde sur les routes, journée classée rouge sur toute la France aujourd'hui dans le sens des départs et celui des retours. Demain, la moitié sud sera encore orange dans le sens des départs, ainsi que le sud-est dans le sens des retours. Un léger recul des prix à la pompe. Selon les données du gouvernement, l'essence est passée sous la barre symbolique des 2 euros le litre. Le gazole a perdu 2 centimes par rapport à hier, mais reste au-dessus des 2 euros le litre. Le président américain place un de ses fidèles au poste de ministre de la Justice. Malgré les objections de certains sénateurs de son propre camp, l'ancien avocat personnel de Donald Trump vient d'être choisi. Le Sénat américain a approuvé le choix de Todd Blanche par un vote serré, 50 voix contre 49. Et puis Pauline Ferrand-Prévot ne participe pas à la 8e étape du Tour de France cet après-midi. Selon son équipe, la Française ne se sentait pas bien ce matin. Elle pointait à la 14e place du classement général alors qu'elle avait remporté la Grande Boucle l'an dernier. Cette 8e et avant-dernière étape se déroule entre Sisteron et Nice. Voilà pour ce point sur l'actualité. Merci de l'avoir suivi et très bon week-end à notre écoute.
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0: Merci d'avoir choisi Pyrénées FM. Un très bon week-end pour vous accompagner sur les routes de l'eau, de l'Ariège, des Pyrénées orientales avec les bons plans. Bien sûr, ici, c'est votre émission. Tous les jours de la semaine, du lundi au vendredi, le Grand Bol d'Air entre 15h et 19h et en mode week-end. Avec, bien sûr, la musique de Pyrénées FM pour vous accompagner. Grace Kelly par Mika, Hélène Segarra et voici Jean-Louis Aubert. C'est les plages, direction la plage peut-être avec Pyrénées FM et vous avez choisi la bonne radio pour vous accompagner sur les routes.

0: Grâce Kelly à l'instant par Mika sur Pyrénées FM.
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0: Avec la vallée du Vic de Sceaux aujourd'hui, dernier jour pour le festival Blues in Sem, 26e édition. Jusqu'à ce soir, c'était 5 soirées dans 5 villages de la vallée. Aujourd'hui, c'est à Vic de Sceaux, sous la halle du marché, monteront sur scène Kevin Doublé Quartet, Mr. Chang and the French Blues Explosion, Coco Jean. Et de Tonix, c'est un pass de soirée, vous pouvez en profiter. Donc si vous avez votre pass de hier, il est toujours valable pour ce soir. Mais vous pouvez aussi prendre votre soirée également. Rendez-vous sur Hello Asso, il reste encore quelques heures pour le prendre avec les mots clés. Blues in Sem, petite restauration, bière artisanale sur place avec modération bien sûr. Et des softs également. La suite de la musique avec Niagara pour vous accompagner sur les routes. Voici Soleil d'hiver.
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1: Et on démarre avec Rivel ou Musique en Carcorbe. Vous donne rendez-vous ce dimanche 9 août à 17h à la chapelle Sainte-Cécile. Au programme, un concert autour de Prokofiev et Tchostakovitch avec Pauline Chenet au piano et Marc Girard Garcia au violoncelle. Toutes les informations sur musique Trait d'Union en traitdunioncarcorbe.org. Aston, la fête locale continue samedi aujourd'hui. Concours de pétanque en doublette à 15h, puis soirée avec DJ Black's Night. Demain, dimanche, rendez-vous à 17h pour le taureau piscine. Piscine gratuite avant une dernière soirée dansante avec carte blanche à 22h. Et notez déjà deux rendez-vous pour la semaine prochaine du 13 au 16 août. Chalabran Sérénade revient avec 4 jours de fête et 10 concerts gratuits du jazz, du funk, du blues, de la rumba cumbia ou encore du rock réunionnais. Et puis enfin, samedi 15 août à 16h30, Quillan accueille son 81e critérium cycliste international, le plus ancien critérium de France, promet 75 tour de circuit dans les rues de la ville avec notamment Tom Pidcock, Lenny Martinez et Dorian Godon. Et là aussi, l'entrée est gratuite. 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

0: avec Dr Alban et Sing Alléluia. D'ailleurs, si vous adorez ce genre de musique, rendez-vous ce soir dès 19h pour la Grande Bodega des Pyrénées.
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0: Le 15 août, direction Quillan qui accueille la 81e édition du Critérium Cycliste International. C'est le plus ancien de France. Dès 16h30, 25 coureurs professionnels, parmi lesquels les vedettes du Tour de France. 12 amateurs s'affronteront sur un circuit de 75 tours dans les rues de la ville. L'entrée est gratuite, c'est ce samedi 15 août. Très bon week-end avec Dermot Kennedy pour la suite et France Galles.
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0: Et avec Dermot Kennedy à l'instant sur Pyrénées FM pour vous accompagner, le retour de l'info, l'essentiel avec nos correspondants en région. Et Claire Viva Pro vous récapitule tout ce qui s'est passé cette semaine sur Pyrénées FM. C'est le retour sur l'info.
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2: Bonjour à toutes et à tous. Comme tous les week-ends, on revient sur les informations de la semaine. Bonne nouvelle d'abord après un accident spectaculaire dans les Hautes-Pyrénées. Les deux randonneurs foudroyés lundi sur le GR10 près de la Rouquette de Sous à Cotteret sont désormais dans un état stable. L'adolescent de 14 ans et le jeune homme de 21 ans, touchés à la tête et au thorax, restent hospitalisés, mais leur pronostic vital n'est plus engagé. Le parquet de Tarbes indique qu'il s'agit d'un accident lié aux conditions météo sans imprudence constatée. Les secours rappellent la plus grande prudence à adopter en montagne lors des épisodes orageux. Des poissons morts, une plainte et une enquête ouverte. La polémique enfle à Port-la-Nouvelle dans l'Aude. Dans les anciens salins de Sainte-Lucie, des pêcheurs ont alerté après une importante mortalité de poissons qu'ils attribuent notamment à l'arrêt d'une pompe hydraulique. La gendarmerie maritime enquête pour déterminer les causes du phénomène. De son côté, la réserve naturelle conteste l'ampleur des dégâts et évoque plutôt une combinaison de facteurs dont la canicule et la baisse du niveau d'oxygène dans l'eau. Les investigations devront établir les éventuelles responsabilités. Direction maintenant les Corbières. Un an après le méga-feu, un grand plan veut redonner de l'avenir aux terres sinistrées. Baptisé le plan des 12 000 hectares, ce projet réunit des ingénieurs, des acteurs du territoire pour accompagner la régénération de ces espaces qui ont été ravagés par les flammes. L'objectif, c'est de faire évoluer les pratiques agricoles, notamment autour de la viticulture, avec plus de diversification, de préservation des sols et une meilleure gestion de l'eau. Le groupe souhaite faire des Corbières un territoire d'expérimentation financé notamment par des mécènes privés. Un poste de directrice du plan Corbière doit être créé pour coordonner cette reconstruction écologique mais aussi agricole. Et puis une soirée enfin entre patrimoine et spectacle céleste se prépare à Bellepêche. C'est mercredi 12 août, le Castellas accueille le public pour observer l'éclipse solaire et les étoiles filantes des Perséides au cœur des vestiges de l'ancien château médiéval. Dès 19h, les visiteurs pourront profiter d'un moment convivial avec apéritif et auberge espagnole tout en découvrant ce site historique en cours de restauration. Une occasion de lever les yeux vers le ciel depuis ce lieu chargé de près d'un millénaire d'histoire. Bon week-end à vous sur Pyrénées FM.

0: Excellent après-midi à l'écoute de Pyrénées FM avec Zaz. Et pour rejoindre les 16h, voici Aurel San et Jacques Dutronc.
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0: Et l'information sur Pyrénées FM, c'est avec Elsa Ruot. Bonjour.
1: Bonjour à tous. 12 départements du Sud-Est en vigilance orange canicule ce week-end, de la Haute-Savoie au département du Var, ainsi que les deux départements Corse. Des pics de chaleur sont attendus dans le Sud-Ouest et le long de la vallée du Rhône, précise Météo France. Conséquence de ces fortes chaleurs, la récolte de raisins pour les créments a démarré aujourd'hui en Bourgogne. Un record de précocité. Chaleur et sécheresse accentuent le risque d'incendie. La Gironde est passée en vigilance rouge pour risque très élevé de feux de forêt. Le feu qui s'est déclaré dans la Drôme, lui, est maîtrisé, même si deux reprises de feu contenues font l'objet d'une attention particulière. Les flammes ont parcouru 311 hectares près de Bellegarde en Diois. Dans l'actualité aussi, l'État condamné à indemniser la ville de Strasbourg, décision du tribunal administratif, suite à des manquements constatés en matière d'hébergement d'urgence. L'État devra verser 242 000 euros à la ville et près de 300 000 euros au CCAS. En 2024, des municipalités écologistes et socialistes, Strasbourg, Lyon, Grenoble, Bordeaux et Rennes, avaient saisi la justice, reprochant à l'État de ne pas assurer sa mission d'hébergement d'urgence. Les États-Unis ont l'intention d'accorder une aide $1 milliard à la Colombie pour soutenir les politiques du nouveau président colombien, notamment la lutte contre le narcotrafic. Allié de Donald Trump, le président colombien a été intronisé hier. Du monde sur les routes, journée classée rouge sur toute la France aujourd'hui dans le sens des départs et des retours. Ce sera orange demain dans plusieurs régions du Sud. Un délai supplémentaire accordé aux grands rouleurs. Vous avez jusqu'au 31 août pour déposer un dossier de demande d'indemnité carburant. L'arrêté a été publié aujourd'hui au journal officiel. Cette aide de 100 euros est destinée aux travailleurs modestes qui utilisent beaucoup leur voiture. Et puis, Léon Marchand déclare forfait pour les 200 et 400 mètres 4 nages des championnats d'Europe de natation. Le Français n'est pas assez bien remis d'une blessure à un adducteur. Les épreuves de course de ces championnats européens commencent demain à Saint-Denis, en région parisienne. Bon après-midi à tous.
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0: Excellent week-end, merci d'avoir choisi Pyrénées FM. Et c'est parti, le grand bol d'air jusqu'à 19h en mode week-end. Et attention, soyez prudents sur les routes aujourd'hui. Bison futé, voie rouge dans les deux sens, départ et retour toute la journée. Une circulation très difficile. Faudra attendre demain pour des conditions de circulation un peu plus favorables. Ce sera orange demain dans le sens des départs sur un quart sud-ouest jusqu'à la vallée du Rhône. Et orange dans le sens des retours sur un quart sud-est, là aussi, avec la vallée du Rhône qui est concernée en orange toute la journée. Si vous êtes en direction départ et retour, merci d'avoir choisi Pyrénées FM pour vous accompagner, le grand bol d'air.

0: Julien Clerc à l'instant sur Pyrénées FM.
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0: Et en ce moment, c'est la fête locale de Aston. On vous donne rendez-vous jusqu'à demain. Ce samedi soir, place au concours de pétanque. Alors ça, c'est depuis 15h. Mais ce soir, il y a une soirée DJ set. C'est avec Black Knight. Puis demain, juste après la messe, c'est le dépôt de gerbes au monument aux morts. Vous ne manquez pas le taureau piscine. C'est gratuit. C'est à partir de 17h. C'est avant la grande soirée dansante animée par carte blanche à partir de 22h. C'est pour la fête locale de Aston. La musique continue avec Lucas Graham et l'affaire Louis Trio sur Pyrénées FM.
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1: Et on démarre avec Rivel ou Musique en Carcorbe. Vous donne rendez-vous ce dimanche 9 août à 17h à la chapelle Sainte-Cécile. Au programme, un concert autour de Prokofiev et Tchostakovitch avec Pauline Chenet au piano et Marc Girard Garcia au violoncelle. Toutes les informations sur musique Trait d'Union en traitdunioncarcorbe.org. Aston, la fête locale continue samedi aujourd'hui. Concours de pétanque en doublette à 15h, puis soirée avec DJ Black Knight. Demain, dimanche, rendez-vous à 17h pour le taureau piscine gratuit avant une dernière soirée dansante avec carte blanche à 22h. Et notez déjà deux rendez-vous pour la semaine prochaine du 13 au 16 août. Chalabrand Sérénade revient avec 4 jours de fête et 10 concerts gratuits du jazz, du funk, du blues, de la rumba cumbia ou encore du rock réunionnais. Et puis enfin, samedi 15 août à 16h30, Quillan accueille son 81e critérium cycliste international, le plus ancien critérium de France, promet 75 tours de circuit dans les rues de la ville avec notamment Tom Pidcock, Lenny Martinez et Dorian Godon. Et là aussi, l'entrée est gratuite. Merci d'avoir choisi Pyrénées FM.

0: Kaolin, l'instant sur Pyrénées FM avec Partons Vite. Ne partez pas, il y a des bons plans.
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0: Bon, ça fait tranquille, hein, c'est l'été en mode week-end. Également, allez, pour tous les chineurs, rendez-vous ce dimanche 16 août avec le vide-grenier des cabanes qui fait son retour de 7h à 18h. Vous allez avoir rendez-vous dans l'allée ombragée sous les pins en face du stade pour chiner parmi les nombreux exposants qui proposeront bien sûr vêtements, livres, meubles, jouets et objets de toutes sortes. L'entrée est gratuite pour les visiteurs. Une sortie idéale pour dénicher la bonne affaire de l'été. Made in Ariège, puisque les cabanes, c'est en Ariège. Le retour de la musique avec Adèle et Robin et l'affaire Louis Trio sur Pyrénées FM. Très bon week-end et bonne route.
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1: Adèle et Robin, à l'instant, sur Pyrénées FM, et le retour sur l'info avec Claire Viva Pro. C'est tout de suite, et juste derrière, ce sera Abamax. Très bon week-end.
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3: Bonjour à toutes et à tous. Comme tous les week-ends, on revient sur les informations de la semaine. Un an après le terrible incendie des Corbières, l'enquête se poursuit. Le 5 août 2025, Stella, 65 ans, perdait la vie dans sa maison de Saint-Laurent-de-la-Cabrerisse alors que le feu ravageait près de 17 000 hectares. 12 mois plus tard, la justice cherche toujours à établir les causes exactes du sinistre. Un agent de l'Office national des forêts a été mis en examen pour destruction involontaire par incendie ayant entraîné la mort après des soupçons lié à un mégot de cigarette. Des faits qu'il conteste. Pour la famille de Stella, la douleur reste vive, mais l'espoir d'obtenir la vérité judiciaire demeure. Un fonds d'urgence de 500 000 euros, sinon, est ouvert pour soutenir certains acteurs de la filière bovine en Occitanie. Cette aide vise les professionnels du commerce de bovins ou de produits germinaux, fragilisés par les conséquences de la dermatose nodulaire contagieuse. Pour en bénéficier, les opérateurs doivent avoir été situés en zone réglementée ou vaccinale et avoir subi une baisse de leur excédent brut. Les dossiers peuvent être déposés jusqu'au 7 septembre auprès de la DRAF Occitanie. L'été, sinon, a démarré avec un goût amer pour les professionnels du tourisme dans les Pyrénées-Orientales. En juillet, la fréquentation a reculé, notamment dans les campings et les locations saisonnières. Les incendies qui ont touché le département début juillet ont pesé lourd, provoquant des annulations et des réservations en moins. La restauration est particulièrement impactée, tandis que l'hôtellerie résiste davantage. Les professionnels espèrent maintenant un rebond en août, mais aussi en septembre et octobre, avec l'idée d'une saison touristique qui pourrait maintenant s'étendre sur plusieurs mois. Et puis enfin, la culture s'invite dans les rues de Bayonne tout au long du mois d'août, puisque le festival Passeo revient pour une 9e édition. Plus de 40 spectacles et concerts gratuits jusqu'au 31 août, danse, musique, cinéma, en plein air ou encore littérature. La programmation investit plusieurs lieux emblématiques de la ville. Parmi les temps forts, des projections au Théâtre de la Nature des Mousserolles, des concerts, des créations chorégraphiques. Un rendez-vous en tout cas qui mêle découvertes culturelles et ambiance de vacances ici à Bayonne. Bon week-end à vous sur Pyrénées FM.

0: Kavamax à l'instant sur Pyrénées FM. 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À partir de 17h, c'est l'information qui revient sur Pyrénées FM. La musique avec Simply Red, Kyo et Jérémy Frérot.
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1: 17h sur Pyrénées FM.
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1: Bonsoir à tous. La Gironde placée depuis ce midi en vigilance rouge pour risque très élevé de feux de forêt. Dans le Var, le feu du Gros Bessillon est fixé, mais plusieurs incendies sont encore en cours, notamment dans la Drôme, dans le massif de Claps où les flammes ont parcouru plus de 300 hectares. L'incendie est maîtrisé, mais la vigilance reste de mise. 12 départements du Sud-Est sont en vigilance orange canicule, de la Haute-Savoie au département du Var, ainsi que les deux départements corses. L'Ain sera concerné par cette vigilance orange à partir de demain midi. La chaleur va s'accentuer quasiment partout, avec un pic dans le sud-ouest et le long de la vallée du Rhône, prévient Météo France. Redouane Faïd va-t-il quitter la prison de Condé-sur-Sarthe? Le braqueur multirécidiviste, connu pour s'être évadé d'une prison en hélicoptère, y est incarcéré depuis près d'un an. Mais selon Le Parisien, le juge d'application des peines a demandé son transfèrement d'ici le 24 août, en cause des conditions de détention jugées indignes, ce que dénonce le détenu depuis plusieurs mois. Le parquet d'Alençon a fait appel de cette décision. Un léger recul des prix à la pompe. Selon les données du gouvernement, l'essence est passée sous la barre symbolique des 2 euros le litre. De nouvelles obligations pour tous ceux qui conduisent des trottinettes électriques, des gyropodes et des hoverboards à Paris et dans les départements voisins. Le port d'un casque et d'un équipement rétro-réfléchissant est désormais obligatoire. Les usagers qui n'ont pas de casque risquent une amende de 135 euros. Le président américain place un de ses fidèles au poste de ministre de la Justice. L'ancien avocat personnel de Donald Trump vient d'être choisi. Le Sénat américain a approuvé le choix de Todd Blanche par un vote serré, 50 voix contre 49. Et puis, Pauline Ferrand-Prévot abandonne. Elle n'a pas pris le départ de la 8e étape du Tour de France cet après-midi. Selon son équipe, la Française ne se sentait pas bien ce matin. Elle pointait à la 14e place du classement général alors qu'elle avait remporté la grande boucle l'an dernier. Bonne fin de journée à tous.
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1: Allez, pour tous les sportifs, fans de vélo, l'Ariégeoise cyclo-sportive revient ce jeudi 13 août. Ils organisent les traditionnelles montées du plateau de Beille. Un défi ouvert à tous avec 16 km d'ascension et 1250 mètres de dénivelé positif sur l'une des montées les plus emblématiques des Pyrénées. La participation, elle, est gratuite, sans chronomètre, accessible à chacun, que vous soyez seul, entre amis ou en famille, à votre rythme. L'inscription est obligatoire, mais elle est gratuite et un ravitaillement est offert au sommet à tous les participants. C'est l'Ariégeoise cyclo-sportive. Sur les réseaux, vous recherchez pour réserver votre place. La suite de la musique, c'est avec Marguerite. Voici Belle Vie.
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0: Pyrénées FM pour vous accompagner dans l'Aude, dans l'Ariège et dans les Pyrénées-Orientales. Le retour de la musique avec Boulevard Désert et le retour sur l'info également avec Claire Viva Pro.
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1: Bonjour à toutes et à tous. Comme tous les week-ends, on revient sur les informations de la semaine. Direction d'abord le champ de Mayoc, devenu un lieu sous haute surveillance dans le Tarn. Après la découverte des ossements de Delphine Jubilard, l'accès à la zone de fouille reste interdit et l'arrêté municipal a été prolongé jusqu'à la fin du mois. Une mesure prise pour éviter les attroupements et le tourisme macabre, alors que des curieux continuent de se rendre sur place. Le maire explique même devoir régulièrement remettre en place des barrières déplacées. Cette décision intervient avant de nouvelles investigations prévues dans le cadre de l'enquête et avant le procès en appel de Cédric Jubilard, reporté au premier semestre 2027. Entre sécheresse, maladie animale et hausse des coûts, les éleveurs ariégeois traversent une période difficile. Depuis plusieurs semaines, la fièvre catarrhale ovine touche plusieurs exploitations du département, faisant craindre de lourdes conséquences économiques pour la filière. Cette nouvelle crise s'ajoute aux effets de la sécheresse, à la dermatose nodulaire contagieuse et à l'augmentation des charges. Dans les estives du Prat d'Albi, les pâturages sont déjà asséchés et certains agriculteurs ont dû utiliser leurs réserves de foin avec plusieurs mois d'avance. Les plus petites exploitations redoutent désormais de ne pas pouvoir surmonter cette succession de difficultés. Nouvelle victoire judiciaire, sinon pour les associations de protection de l'environnement dans les Pyrénées. Le tribunal a suspendu des arrêtés qui autorisaient des tirs d'effarouchement contre les ours sur l'estive d'Aréou en Ariège. Une décision obtenue en urgence après un recours de l'association One Voice. Déjà à l'origine d'une première suspension fin juillet, l'association dénonce des mesures qu'elle juge dangereuses pour les plantigrades et défend d'autres solutions comme les moyens de protection des troupeaux. Le bras de fer autour de la présence de l'ours dans les Pyrénées est loin d'être terminé donc. Et puis enfin, un spectacle céleste exceptionnel se prépare. Toulouse sera aux premières loges. Le 12 août, une éclipse solaire sera visible dans toute la France. Mais la Ville Rose fait partie des meilleurs endroits pour l'observer. Près de 98% du disque solaire sera marqué par la Lune au moment du maximum grâce à la proximité de Toulouse avec la zone d'éclipse totale qui passera par le nord de l'Espagne. Le phénomène débutera en soirée avec un pic prévu vers 20h26. Les spécialistes rappellent une règle essentielle. Il faut utiliser des lunettes de protection adaptée pour observer l'éclipse en toute sécurité. Bon week-end à vous en attendant sur Pyrénées FM.

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1: Merci d'avoir choisi Pyrénées FM et direction Quillan avec plusieurs rendez-vous qui animeront le début du mois d'août. Avec le 11 août, le comité des fêtes proposera un concert du groupe Gypsy par Onstage Productions. C'est à partir de 21h30 sur la place de la République. Puis enfin, mercredi 12 août, les grandes fêtes de Quillan débuteront dès 18h avec la remise des foulards et les clés de la ville, suivie d'un apéritif, puis d'un repas paella et d'une soirée animée par DJ Seb Evans sur la promenade et la place Raoul de Volonta. Le grand bol d'air continue jusqu'à 19h sur Pyrénées FM pour vous accompagner sur les routes de l'Aude, de l'Ariège et des Pyrénées-Orientales.
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1: Les bons plans, l'actu, bien sûr. Les bons plans, vous nous envoyez sur le site pyrénéesfm.com dans la rubrique contact et en téléchargeant également l'application Pyrénées FM. Avec les 29 et 30 août, la côte de Garry à Calmont accueillera la 6e manche du championnat de France de drift FFSA. Les meilleurs pilotes français et internationaux s'affronteront sur ce tracé de montagne spectaculaire réputé pour sa proximité avec le public. Au programme qualification battle, accès au paddock pour découvrir les voitures et les équipes ainsi que des animations et de la restauration tout au long du week-end. Rendez-vous incontournable pour les passionnés de sport automobile. Le Grand Bol d'Air pour vous accompagner. Direction le week-end, tous ensemble et en musique qui revient tout de suite sur Pyrénées FM.
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0: Et l'information sur Pyrénées FM, c'est avec Elsa Ruot. Bonsoir.
1: Bonsoir à tous. 12 départements du Sud-Est en vigilance orange canicule ce week-end. De la Haute-Savoie au département du Var, ainsi que les deux départements corses. L'Ain sera concerné par cette vigilance orange à partir de demain midi. La chaleur va s'accentuer quasiment partout, avec un pic dans le Sud-Ouest et le long de la vallée du Rhône, prévient Météo France. La Gironde est placée depuis ce midi en vigilance rouge pour risque très élevé de feux de forêt. Dans le Var, le feu du Gros Bessillon est fixé, mais plusieurs incendies sont encore en cours, notamment dans la Drôme, dans le massif de Claps, où les flammes ont parcouru plus de 300 hectares. L'incendie est maîtrisé, mais la vigilance reste de mise. De nouvelles obligations pour tous ceux qui conduisent des trottinettes électriques, des gyropodes et des overboards à Paris et dans les départements voisins. Le port d'un casque et d'un équipement rétro-réfléchissant est désormais obligatoire. Les usagers qui n'ont pas de casque risquent une amende de 135 euros. Première visite officielle de Volodymyr Zelensky en Serbie. L'Ukraine cherche à renforcer le soutien international face à l'intensification des frappes russes. Dans la capitale ukrainienne et ses alentours, 3 personnes ont été tuées la nuit dernière dans une attaque russe. Conséquence de l'éclipse prévue le 12 août, l'Europe se prépare à une baisse de la production d'électricité. Les compagnies électriques prennent des mesures pour garantir l'alimentation. La production photovoltaïque pourrait être impactée, même si l'éclipse a lieu en fin de journée. L'association des gestionnaires de réseaux assure que les opérateurs sont prêts à garantir le fonctionnement stable du système électrique pendant toute la durée de l'événement. Le père de Lionel Messi est décédé, il avait 68 ans. Jorge Messi a joué un rôle important dans la carrière de son fils, octuple Ballon d'Or. Il avait été son premier entraîneur en Argentine et même son agent. Et puis Léon Marchand déclare forfait pour les 200 et 400 mètres 4 nages des championnats d'Europe de natation. Le Français n'est pas assez bien remis d'une blessure à un adducteur. Les épreuves de course de ces championnats européens commencent demain à Saint-Denis, en région parisienne. Très bonne soirée à tous.
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3: Excellent week-end et si vous cherchez une sortie en famille cet été, direction le Circus Park à Sayagouz en Cerdagne, ouvert tous les jours de 11h à 20h. Ce parc de loisirs propose une journée complète d'animation avec des spectacles de cirque, des structures gonflables, des trampolines, des jeux en bois géant, de la pêche au canard, des rencontres avec des mascottes et même une initiation aux arts du cirque. Pour les enfants comme pour les adultes, un espace de restauration est également disponible sur place. Une sortie idéale pour profiter des vacances cet été en famille, donc c'est le Circus Park, c'est à Sayagouz et c'est en Cerdagne. Très bon week-end à l'écoute de Pyrénées FM, le retour de la musique c'est tout de suite.
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1: Très bon week-end à l'écoute de Pyrénées FM et on revient sur l'actu Andorran 2. Cette semaine, je vous en avais parlé, où le patinage artistique Andorran sera représenté sur la scène internationale cette saison. Les jeunes patineurs Raoul Garcia et Andrea Pazos participeront au prestigieux circuit des ISU Junior Grand Prix. Première étape, ce sera en Chine à Xi'an du 20 au 22 août, avant un second rendez-vous à Batoumi en Géorgie du 24 au 26 août. Tous deux espèrent confirmer leur progrès après une préparation estivale intensif. Merci d'avoir choisi Pyrénées FM pour vous accompagner ce week-end. Le Grand Bol d'Air revient lundi en direct entre 15h et 19h. Tout de suite, place à la musique sur Pyrénées FM.
2: À tous ceux qui servent du poisson et qui disent « Bon, normalement, il n'y a pas d'arête », c'est censé nous rassurer ? Attends, si je vous dis « Bon, normalement, il n'y a pas de requin », ça vous donne envie d'aller vous baigner, vous ? Et si je dis « Normalement, le parachute fonctionne », vous sautez ? Bon alors, il y a des arêtes ou il n'y a pas d'arêtes dans ton poisson, Brigitte ? Comment ça, j'exagère ?

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1: Bonjour à toutes et à tous. Comme tous les week-ends, on revient sur les informations de la semaine. Bonne nouvelle d'abord après un accident spectaculaire dans les Hautes-Pyrénées. Les deux randonneurs foudroyés lundi sur le GR10 près de la Rouquette de Sous à Cotteray sont désormais dans un état stable. L'adolescent de 14 ans et le jeune homme de 21 ans, touchés à la tête et au thorax, restent hospitalisés, mais leur pronostic vital n'est plus engagé. Le parquet de Tarbes indique qu'il s'agit d'un accident lié aux conditions météo sans imprudence constatée. Les secours rappellent la plus grande prudence à adopter en montagne lors des épisodes orageux. Des poissons morts, une plainte et une enquête ouverte. La polémique enfle à Port-la-Nouvelle dans l'Aude. Dans les anciens salins de Sainte-Lucie, des pêcheurs ont alerté après une importante mortalité de poissons qu'ils attribuent notamment à l'arrêt d'une pompe hydraulique. La gendarmerie maritime enquête pour déterminer les causes du phénomène. De son côté, la réserve naturelle conteste l'ampleur des dégâts et évoque plutôt une combinaison de facteurs dont la canicule et la baisse du niveau d'oxygène dans l'eau. Les investigations devront établir les éventuelles responsabilités. Direction maintenant les Corbières. Un an après le méga-feu, un grand plan veut redonner de l'avenir aux terres sinistrées. Baptisé le plan des 12 000 hectares, ce projet réunit des ingénieurs, des acteurs du territoire pour accompagner la régénération de ces espaces qui ont été ravagés par les flammes. L'objectif, c'est de faire évoluer les pratiques agricoles, notamment autour de la viticulture, avec plus de diversification, de préservation des sols et une meilleure gestion de l'eau. Le groupe souhaite faire des Corbières un territoire d'expérimentation financé notamment par des mécènes privés. Un poste de directrice du plan Corbière doit être créé pour coordonner cette reconstruction écologique mais aussi agricole. Et puis une soirée enfin entre patrimoine et spectacle céleste se prépare à Belpech. C'est mercredi 12 août, le Castellas accueille le public pour observer l'éclipse solaire et les étoiles filantes des Perséides au cœur des vestiges de l'ancien château médiéval. Dès 19h, les visiteurs pourront profiter d'un moment convivial avec apéritif et auberge espagnole tout en découvrant ce site historique en cours de restauration. Une occasion de lever les yeux vers le ciel depuis ce lieu chargé de près d'un millénaire d'histoire. Bon week-end à vous sur Pyrénées FM.

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1: Excellent week-end à l'écoute de Pyrénées FM, direction Foix avec le festival Ingénieuse Afrique. C'est le dernier jour ce dimanche avec marché africain, concert, animation, restauration. Les 13 et 20 août, vous retrouvez le marché des artisans et producteurs fermiers d'Ariège. Le 19 août, Foix célébrera la fête de la libération avant le festival Foix Grâce Off et le spectacle équestre La Nuit du Cheval les 19 et 21 août. Et puis enfin, le festival concert sur place se déroulera les 29 et 29 août avant les traditionnels fête de Foix qui clôtureront elles l'été avec concerts, bal, animation. Attention, ces événements entraîneront des modifications de circulation et de stationnement dans plusieurs secteurs de la ville. 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

0: 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Bonsoir à toutes et tous, la reprise de la Ligue 2 au lendemain des débuts de la Ligue 3, c'est le grand retour du foot pro ce week-end en France. C'est la reprise de la Ligue 2, 9 matchs ce soir à 20h45, Metz fraîchement relégué reçoit Guingamp, Clermont accueille Reims, Annecy se rend à Pau, Dunkerque reçoit Grenoble, Nancy va à Boulogne, match entre historiques, Sochaux contre Saint-Etienne, Dijon se rend de son côté à Montpellier, tandis que l'autre relégué, Nantes, fait son retour en Ligue 2 contre le Red Star, enfin Rodez accueille Laval. Un échelon plus bas, Caen est devenu hier le premier leader de la nouvelle Ligue 3. Pour la première journée du troisième échelon du foot professionnel français, les Normands ont dominé Valenciennes 4-0. Match nul pour Rouen, tenu en échec par l'AS Cannes 0-0. Quevilly, de son côté, s'est incliné sur la pelouse du Paris 13 Atlético. On note la victoire d'Orléans sur le terrain de Concarneau et les belles performances des promus. Thionville a battu Aubagne 3-0. La Roche-sur-Yon a dominé Versailles 3-2. Succès du Puy-en-Velay à Bastia 2-0. Match nul entre Fleury et Amiens 0 partout. Et enfin, victoire de Bourg-Perona contre Villefranche 3-2. L'actualité, c'est aussi le Tour de France féminin, le dernier week-end de course disputé autour de Nice. Une étape décisive pour le classement général attend les coureuses demain. 100 km autour de Nice avec 4 ascensions du Col d'Aise. Cet après-midi, la 7e étape a été marquée par le non-départ de la tenante du titre, Pauline Ferrand-Prévot. Alors 14e du général, la Française ne se sentait pas bien. En tennis, Arthur Rinderknecht vise une place en quart de finale du Master de Montréal. Tournoi très ouvert en l'absence et après l'élimination des principales têtes de série. Il affronte ce soir l'Américain Brandon Nakashima, un adversaire moins bien classé que lui. L'autre Français encore en lice, c'est Arthur Fils. Il joue son 8e de finale cette nuit face au Britannique Cameron Norrie. Et puis les championnats d'Europe de natation se poursuivent en région parisienne. En attendant le début des bassins, c'est lundi à Saint-Denis. On suivait le relais mixte en eau libre. 4e place pour la France après 6 km à nager dans la Seine. L'Allemagne l'emporte devant l'Italie et la Hongrie. Les Bleus comptent 2 médailles en eau libre, l'argent et le bronze de Marc-Antoine Olivier et Logan Fontaine, gagnés hier sur le 3 km. Bonne soirée à notre écoute.
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1: Bonsoir à tous. Vigilance maximale en Gironde face au risque d'incendie. Le département est placé en alerte rouge pour les feux de forêt quelques jours seulement après le méga-feu qui a ravagé plus de 42 000 hectares. En attendant, dans la Drôme, le feu est désormais stabilisé, annonce de la préfecture ce samedi. Les flammes ont parcouru près de 300 hectares de végétation dans le massif du Claps. La situation s'améliore également dans le Var où l'incendie du Gros Bessillon est fixé depuis hier après 18 jours de lutte. 450 pompiers sont toujours mobilisés sur place pour limiter tout risque de reprise. Notez que ce dimanche, 37 départements du nord-ouest et du sud-est seront en alerte orange pour les feux de forêt. C'est également le retour de la chaleur partout en France. Demain, 13 départements du quart sud-est seront placés en vigilance orange canicule. Des pointes à 36 degrés sont attendues dans le sud du pays avec des orages. Selon Météo France, une nouvelle vague de chaleur pourrait s'installer en milieu de semaine prochaine. Les agriculteurs tirent la sonnette d'alarme face à la sécheresse. La FNSEA alerte le gouvernement et réclame plusieurs milliards d'euros pour compenser les dégâts. Le syndicat déplore une catastrophe climatique sans précédent qui nécessite une réponse de l'État. Dans le reste de l'actualité, le torchon brûle entre Madrid et Rome. À compter de ce samedi, les voyageurs italiens arrivant en Espagne pourront faire l'objet de contrôles renforcés aux frontières. Réponse de Pedro Sanchez après les restrictions mises en place par l'Italie à l'encontre des voyageurs en provenance de l'Espagne. Rome justifie ces mesures exceptionnelles par la pression migratoire observée ces derniers jours. Plus de 70 000 migrants ont notamment pénétré dans l'enclave de Ceuta. De son côté, le gouvernement espagnol assure que la majorité de ces personnes ont depuis été renvoyées de l'autre côté de la frontière. Et puis en cyclisme, Demi Vollering prend la tête du Tour de France à la veille de l'arrivée. La Néerlandaise a remporté la 8e et avant-dernière étape sur la promenade des Anglais à Nice. Demi Vollering qui s'empare du maillot jaune avant la toute dernière étape ce dimanche. On le rappelle, la tenante du titre, Pauline Ferrand-Prévot, a déclaré forfait ce matin. Très bonne soirée à tous.
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1: Bonsoir à tous. Plus de 400 sapeurs-pompiers activement mobilisés dans la Drôme. Le feu du massif du Claps a connu plusieurs reprises actives ce samedi sous l'effet des fortes chaleurs selon la préfecture. Pourtant stabilisé dans un premier temps, l'incendie a regagné en intensité. Le bilan fait désormais état de 320 hectares parcourus par les flammes. Dans le Var, en revanche, la situation continue de s'améliorer. L'incendie du Gros Bessillon est fixé depuis vendredi. Les soldats du feu restent toutefois déployés sur le terrain pour empêcher le risque de reprise. En attendant, le mercure repart à la hausse partout en France. Ce dimanche, l'Ain s'ajoute à la liste des 13 départements placés en vigilance orange canicule. La chaleur va s'accentuer quasiment partout avec un pic dans le sud-ouest et le long de la vallée du Rhône, selon Météo France. Les vacanciers, eux, sont encore nombreux sur les routes pour ce dimanche de chasse et croisée. Bison Futé hisse le drapeau orange dans le sens des départs sur l'ensemble du quart sud-ouest ainsi qu'en Auvergne-Rhône-Alpes. Orange également pour les retours dans tout le sud-est. Trafic soutenu dès le début de journée avec des perturbations principalement concentrées sur l'arc méditerranéen. Dans le reste de l'actualité, des nouveaux drones suspects aperçus en Allemagne. Ce samedi, l'armée a annoncé que plusieurs engins avaient survolé l'un de ses sites militaires dans l'ouest du pays. Pour rappel, il y a quelques jours, un drone équipé d'un explosif avait déjà été neutralisé par les autorités à l'aéroport de Leipzig. L'ambassadrice ukrainienne convoquée par les autorités bulgares après la chute d'un drone près de la frontière. Selon Sofia, l'appareil intercepté ce samedi à proximité d'un gazoduc présente des caractéristiques similaires à celles des drones utilisés par l'armée ukrainienne. De son côté, Kiev assure ne pas avoir visé le territoire bulgare et annonce l'ouverture d'une enquête. Et puis en cyclisme, dernière ligne droite pour le Tour de France féminin. Ce samedi, Demi Vollering a surclassé le peloton sur la promenade des Anglais en remportant la 8e étape. Elle partira avec le maillot jaune ce dimanche pour l'ultime bataille. Au programme, une boucle de 100 km dans les hauteurs de Nice. Départ prévu à partir de 16h. Excellente soirée à tous.

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1: Bonsoir à tous. Le mercure va repartir à la hausse cette semaine en France. Dès ce dimanche, 13 départements du quart sud-est seront placés en vigilance orange canicule. La chaleur va s'accentuer quasiment partout avec un pic dans le sud-ouest et le long de la vallée du Rhône, prévient Météo France. Des températures qui ne facilitent pas le travail des sapeurs-pompiers dans la Drôme. Alors qu'il s'était stabilisé ce matin, le feu du massif du Claps a repris ce samedi en fin d'après-midi. Les soldats du feu luttent actuellement contre plusieurs reprises actives sur différents